0: hôte de longue date, Ousmane Sonko. Ce dernier a été limogé il y a un peu moins de 2 semaines par le chef d'État. Le ciel va vite se couvrir ce mardi avec de premières averses déjà possibles dans le courant de la matinée au nord des Alpes. Dès la mi-journée, les nuages se répandront dans toutes les régions. Des orages violents avec de gros cumuls de pluie sont attendus localement, en particulier dans les Préalpes et les Alpes. Pour ce qui est des températures, il fera jusqu'à 23 degrés en plaine et jusqu'à 25 en vallée. 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
1: Julien Traxel.
2: Les hostilités entre Israël et le Hezbollah se poursuivent. Donald Trump a pourtant assuré hier que les deux parties lui avaient promis un apaisement des combats. Le mouvement islamiste libanais a toutefois revendiqué des attaques dans la soirée contre des cibles israéliennes dans le sud du Liban. Dans la nuit, l'armée israélienne a pour sa part annoncé avoir intercepté deux projectiles venus du Liban. Les sirènes ont retenti dans plusieurs zones du nord d'Israël. L'armée suisse va pour sa part mener un vaste exercice d'entraînement à la protection des infrastructures critiques. Baptisée Connex 26, l'opération se déroulera dans le nord-ouest du pays, dans les cantons d'Argovie, de Bâle-Campagne, de Soleure et de Lucerne. Elle mobilisera quelques 3500 militaires. Cet exercice vise à renforcer la capacité de défense face aux menaces hybrides qui augmentent. Il se tiendra du 12 au 19 juin. Les entreprises suisses doivent en faire plus pour reconstruire l'Ukraine. C'est du moins l'avis du Conseil national. Les élus de la Chambre du peuple ont accepté hier un accord entre Berne et Kiev qui prévoit une aide financière non remboursable. Cette entente doit aussi permettre à l'Ukraine de définir les biens et les services helvétiques dont elle a besoin. Le dossier part au Conseil des États. Un piéton de 79 ans a perdu la vie vendredi dernier à Lausanne après avoir été percuté par une trottinette électrique. Son conducteur, âgé de 53 ans, était suivi par la police au moment de l'accident. L'homme avait été repéré par une patrouille alors qu'il circulait dans une zone piétonne. Lors du choc, la victime a heurté le sol au niveau de la tête et a perdu connaissance. Elle est décédée en soirée au CHUV. L'Union européenne durcit sa politique migratoire. Les eurodéputés et les États européens ont trouvé un accord hier soir pour créer des centres à l'étranger où renvoyer les migrants illégaux. La loi adoptée prévoit plusieurs mesures pour accélérer les expulsions et elle permet donc aux États qui le souhaitent de mettre sur pied des hubs de retour situés à l'étranger pour accueillir des personnes déboutées du droit d'asile en dehors de l'Europe. La Floride attaque OpenAI pour mise en danger de ses jeunes utilisateurs. Le procureur de l'État du Sud-Est des États-Unis a assigné hier la maison mère de ChatGPT et son patron Sam Altman. Il accuse l'interface d'intelligence artificielle d'avoir rendu dépendants certains jeunes utilisateurs tout en les encourageant à certains comportements nocifs. En football, Yverdon Sport mise sur une certaine stabilité sur son banc. Le club du Nord Vaudois a annoncé hier la prolongation du contrat de son entraîneur Martin Andermatt jusqu'au terme de la saison 2026-2027 de Challenge League. Martin Andermatt avait remplacé Adrian Urcea à la tête de la formation yverdonoise le 9 mars dernier. Le ciel va vite se couvrir ce mardi avec de premières averses déjà possibles dans le courant de la matinée au nord des Alpes. Des orages violents avec de gros cumuls de pluie sont attendus localement dans l'après-midi, en particulier dans les Préalpes et les Alpes. Pour ce qui est des températures, il fera jusqu'à 23 degrés en plaine et jusqu'à 25 en Valais. 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
1: Julien Traxel.
2: Donald Trump appelle Israël et le Hezbollah à arrêter de se battre pour toujours. Le président américain avait assuré un peu plus tôt hier que les deux parties lui avaient promis un apaisement. Mais dans le sud du Liban, les hostilités se poursuivent. Le mouvement islamiste libanais a revendiqué dans la soirée et dans la nuit des attaques contre des cibles israéliennes. Dans le même temps, l'agence libanaise officielle ANI a rapporté des frappes menées par l'armée israélienne. La situation reste donc confuse avant des négociations israélo-libanaises prévues ce mardi. Hier, l'ambassade du Liban aux États-Unis avait laissé entendre que le Hezbollah avait accepté une proposition américaine de cessation mutuelle des attaques avec Israël. Israël qui avait menacé un peu plus tôt de frapper la banlieue sud de Beyrouth en cas d'attaque du mouvement islamiste libanais contre le territoire israélien. 8 ans de prison, c'est la peine requise hier par le ministère public fribourgeois contre Pascal Jossy. Le fondateur de la société suisse Space Systems est jugé devant le tribunal pénal et économique du canton de Fribourg pour une faillite qui a laissé un découvert de plus de 31,5 millions de francs. Au troisième jour du procès, la défense de Pascal Jossy a en revanche mis en avant un visionnaire tout en remettant en cause de bonnes parties de l'accusation. La Suisse a connu l'an dernier une forte hausse des incidents dans l'aviation. L'Office fédéral de l'aviation civile en a recensé près de 15 000 en 2025, ce qui représente une augmentation d'environ 20%. Depuis plusieurs années, le nombre de signalements ne cesse de progresser, une tendance que l'Office attribue à une meilleure culture du signalement, mais aussi à la croissance du trafic aérien et aux perturbations de navigation provoquées par des conflits géopolitiques. Un bancomat a été dynamité la nuit passée à Tramelan, dans le Jura bernois. Selon la police cantonale bernoise, des riverains ont mentionné 2 explosions sur ce distributeur automatique de billets. Les déflagrations ont non seulement éventré l'appareil, mais elles ont aussi brisé les vitrines de plusieurs commerces situés à proximité. Les auteurs de cette attaque à l'explosif sont en fuite. Un butin a été dérobé. Plusieurs explosions ont été entendues cette nuit à Kiev. Les autorités ukrainiennes ont fait état de plusieurs blessés, alors que dans l'est du pays, une attaque russe sur la ville de Dnipro a coûté la vie à 4 personnes. Les bombardements ont aussi fait 16 blessés. En tennis, les outsiders ont su saisir leur chance hier à Roland-Garros. Il y aura 5 néophytes au stade des quarts de finale sur la terre battue parisienne. Parmi eux, Félix Auger-Aliassime, qui est devenu le premier joueur canadien à atteindre les quarts de finale dans tous les tournois du Grand Chelem. Dans le tableau féminin, la numéro 1 mondiale Arina Sabalenka a validé son ticket après avoir remporté le choc face à la japonaise Naomi Osaka. Le ciel va vite se couvrir ce mardi avec de premières averses déjà possibles dans le courant de la matinée au nord des Alpes. Des orages violents avec de gros cumuls de pluie sont attendus localement, en particulier dans les Préalpes et les Alpes. Pour ce qui est des températures, il fera jusqu'à 23 degrés en plaine et jusqu'à 25 en vallée. 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
1: Julien Traxel.
2: La guerre en Iran se joue au Liban. Donald Trump a assuré hier qu'Israël et le Hezbollah lui avaient promis un apaisement des combats au Liban. Le président américain a écrit sur son réseau Truth Social que le premier ministre israélien Benjamin Netanyahou s'était engagé à ne pas envoyer de troupes à Beyrouth. Le locataire de la Maison-Blanche a aussi affirmé avoir eu un très bon échange avec le Hezbollah via des intermédiaires. En parallèle, Donald Trump a encore indiqué que les discussions continuaient à un rythme rapide avec l'Iran. Mais dans le sud du Liban, les hostilités se poursuivent. Le mouvement islamiste libanais a revendiqué dans la soirée et dans la nuit des attaques contre des cibles israéliennes. Dans le même temps, l'agence libanaise officielle ANI a rapporté des frappes menées par l'armée israélienne. L'armée israélienne qui a pour sa part annoncé avoir intercepté 2 projectiles venus du Liban. Les sirènes ont retenti dans plusieurs zones du nord d'Israël. Une attaque aérienne russe d'envergure a pris pour cible cette nuit plusieurs villes d'Ukraine. À Kiev, les autorités ont rapporté ce mardi matin que les bombardements ont fait au moins un mort et plusieurs dizaines de blessés. 4 autres personnes ont été tuées dans l'est de l'Ukraine, dans la ville de Dnipro. 16 blessés ont aussi été recensés, alors que 15 drones et 2 missiles ont ciblé la ville de Kharkiv, selon son maire. Le Parlement serre la vis pour les plateformes en ligne comme Temu et Shein. Après le Conseil des États, le Conseil national a accepté hier l'idée d'instaurer une taxe sur les petits colis envoyés par ses fournisseurs, majoritairement en provenance d'Asie. Aujourd'hui, 500 000 paquets, souvent expédiés à des tarifs préférentiels et sans véritable vérification, arrivent de Chine, selon la motion déposée par le centriste tessinois Fabio Regazzi. L'auteur du texte y voit une concurrence déloyale avec les entreprises suisses. Neuchâtel veut devenir la référence des pinots noirs en Suisse. Une association a été créée fin avril pour valoriser ce cépage en prenant exemple sur la Bourgogne. Les 7 jeunes vignerons, dont 3 femmes, membres des climats neuchâtelois, s'engagent notamment à utiliser des raisins issus d'une seule et unique parcelle. Un avion d'entraînement de l'armée taïwanaise s'est écrasé ce mardi lors d'un exercice qui simulait une panne de moteur. Les 2 pilotes à bord ont été tués, selon le ministère de la Défense. L'armée de l'air a mis en place une cellule spéciale chargée d'enquêter sur les causes de l'accident. En tennis, Serena Williams va faire son grand retour. Après plusieurs mois de rumeurs, l'ancienne numéro 1 mondiale, lauréate de 23 titres du Grand Chelem, a officialisé sa participation la semaine prochaine au tournoi du Queens. L'américaine s'alignera en double sur le gazon londonien. Le ciel va vite se couvrir ce mardi avec de premières averses déjà possibles dans le courant de la matinée au nord des Alpes. Dès la mi-journée, les nuages se répandront dans toutes les régions. Des orages violents avec de gros cumuls de pluie sont attendus localement, en particulier dans les Préalpes et les Alpes. Pour ce qui est des températures, il fera jusqu'à 23 degrés en plaine et jusqu'à 25 en vallée.
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0: Après les informations, je vous retrouve en douceur. 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
1: Julien Traxel.
2: Donald Trump appelle Israël et le Hezbollah à arrêter de se battre pour toujours. Le président américain avait assuré un peu plus tôt hier que les deux parties lui avaient promis un apaisement à la veille de négociations entre le Liban et Israël à Washington. Mais dans le sud du Liban, les hostilités se poursuivent. Le Hezbollah a revendiqué dans la soirée et dans la nuit des attaques contre des cibles israéliennes. Dans le même temps, l'agence libanaise officielle ANI a rapporté des frappes menée par l'armée israélienne. Une attaque aérienne russe d'envergure a pris pour cible cette nuit plusieurs villes d'Ukraine. À Kiev, les autorités ont rapporté ce matin que les bombardements ont fait au moins 3 morts et 29 blessés. 5 autres personnes ont été tuées dans l'est de l'Ukraine, dans la ville de Dnipro. De nombreux blessés, dont plusieurs dans un état grave, y ont aussi été recensés. Les conventions collectives de travail primeront sur les lois cantonales en matière de salaire minimal. Le Conseil national a rejoint hier le Conseil des États sur un dernier point de ce projet combattu par la gauche et les Verts libéraux. Actuellement, une convention collective de travail ne peut être étendue que si elle ne contient rien de contraire au droit fédéral ou cantonal. Par conséquent, les salaires minimaux cantonaux l'emportent sur ceux prévus par les CCT négociés entre les partenaires sociaux. L'auteur présumé de l'attaque au couteau jeudi dernier à Winterthur a été placé en détention provisoire. Le ministère public de la Confédération a confirmé hier une information relayée par plusieurs médias. Pour des raisons liées à l'enquête, le ministère ne fournit pas d'autres éléments. Il ne précise pas notamment si le suspect, un turco-suisse de 31 ans proche des milieux islamistes et qui souffre de troubles psychiques, a déjà été interrogé. Le canton de Vaud s'attaque aux troubles du comportement à l'école. Pour soutenir le corps enseignant, le service de l'enseignement obligatoire a dévoilé hier un plan d'action. Ce plan mise sur le développement d'un espace ressource dans tous les établissements scolaires vaudois d'ici à 2028. L'objectif est de mieux encadrer les comportements perturbateurs qui peuvent aller du refus de faire un exercice à des crises, des insultes ou des violences. L'Union européenne durcit sa politique migratoire. Les eurodéputés et les États européens ont trouvé un accord hier soir pour créer des centres à l'étranger ou renvoyer les migrants illégaux. La loi adoptée prévoit plusieurs mesures pour accélérer les expulsions et elle permet donc aux États qui le souhaitent de mettre sur pied des hubs de retour situés à l'étranger pour accueillir des personnes déboutées du droit d'asile en dehors de l'Europe. En football, les joueurs suisses de l'AS Monaco, Denis Zakaria et Philippe Koen, vont changer d'entraîneur. Le club de la Principauté a officialisé hier soir le limogeage du technicien belge Sébastien Pocognoli, arrivé en octobre 2025. Le nom de son successeur n'est pas encore connu. Le ciel va vite se couvrir aujourd'hui avec de premières averses déjà possibles dans le courant de la matinée au nord des Alpes. Des orages violents avec de gros cumuls de pluie sont attendus localement, en particulier dans les Préalpes et les Alpes. Pour ce qui est des températures, il fera jusqu'à 23 degrés en plaine et jusqu'à 25 en Valais.
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Bonjour. Le pianiste Jacques Loussier, dès son plus jeune âge, a senti que la musique de Bach se prêtait au jazz. Déjà avec un thème qui est souvent très simple et des harmonies fabuleuses qui ouvrent la voie de l'improvisation.

Certains ont crié au sacrilège, d'autres au génie. D'autres encore ont parlé de révélation. C'était la musique de Bach, revisitée par un trio de jazz. Celui de Jacques Loussier, qui était au piano, avec Vincent Charbonnier à la contrebasse et André Arpineau à la batterie dans ce choral. Jésus, que ma joie demeure revisitée. Une chose est sûre, en tout cas, c'est que Jacques Loussier a un grand respect pour le compositeur. Je vous propose d'entendre tout de suite la version originelle avec Johann Sebastian Bach et le Bach Collegium Japan.

Le chœur final de la cantate Herz und Mund und Tat und Leben, une cantate pour la visitation de Johann Sebastian Bach, le cœur et la bouche et l'action et la vie, avec ce choral « Dis Jésus que ma joie demeure » qui pourtant devrait se traduire par « Jésus demeure ma joie ». Vous avez entendu ici le Bach Collegium Japan que dirigeait Masaaki Suzuki.

L'andante ma un poco adagio tiré du concerto pour piano et orchestre numéro 5 de Mozart. En réalité, le premier concerto que le compositeur a écrit pour le piano. Vous avez pu écouter Alfred Brendel en compagnie de l'Academy of St. Martin in the Fields que dirigeait Neville Marriner. Nous voici en compagnie d'une demi-déesse, c'est Sémiramis, descendante d'Achille et de Penthésilée. Elle est abandonnée à la naissance et élevée par des colombes. C'est la reine de Babylone et de ses jardins suspendus.

L'ouverture de l'opéra en deux actes Sémiramide de Gioachino Rossini, joué par l'Orchestre Symphonique de Boston que dirigeait Seiji Ozawa. La musique italienne, toujours sur la RTS Espace 2, c'est celle d'Ottorino Respighi avec ses six pièces pour violon et piano, Sei Pezzi, de style salon, plutôt éclectique et qui s'inspire de différents compositeurs. Voici la valse caressante. On se croirait à Paris.

suave et élégante. Cette valse caressante, tirée des 6 pièces pour violon et piano de Torino Respighi, est jouée par Tania Beckerbender au violon et Peter Nagy au piano. Le compositeur polonais Maurice Moskowski est connu pour sa musique pour piano, mais il a pourtant produit beaucoup d'œuvres orchestrales, pour la plupart restées injouées pendant un siècle ou même plus.

Des variations tirées de thèmes et variations andante de la première suite pour orchestre de Moritz Moszkowski, remis au goût du jour en 2019 par le Symphonia Varsovia. Devant l'insuccès de ces mélodies, écrites à l'origine pour piano et voix, Serge Prokofiev a fait une transcription pour violon et piano sans rien perdre de la beauté de la musique originale. D'ailleurs, on pourrait penser que cette musique a été initialement imaginée pour le violon.

Le grand violoniste qu'était David Oistrakh et Frida Bauer au piano, enregistré en 1966 dans le Lento Manon Troppo, tiré des cinq mélodies pour violon et piano de Serge Prokofiev. Les arrangements jazz de pièces classiques ont beau être communs, il est rare qu'un musicien décide de recomposer non pas un extrait mais l'intégralité d'une œuvre. C'est le cas de Duke Ellington avec cette suite Casse-noisette de Tchaïkovski.

Parmi toutes les pièces du Casse-Noisette de Tchaïkovski, la première à laquelle s'attaquent Duke Ellington et Billy Strayhorn est l'espiègle danse de la fée dragée que vous venez d'entendre. Il confie le thème du Célestat ici au saxophone baryton et ténor de Harry Carney et de Paul Gonsalves, le tout accompagné par la batterie de Sam Woodyard. Voilà, c'est avec cette espièglerie que je vous laisse dans un instant. Vous avez rendez-vous avec Musique Matin. À demain.

0: Sandra Viscardi.
1: Les conventions collectives de travail primeront sur les salaires minimaux adoptés dans les cantons. Le Parlement fédéral a entériné hier une loi qui fâche la gauche et les syndicats. Les salaires minimaux déjà en vigueur à Genève ou Neuchâtel ne seront pas revus à la baisse. Mais Marielle Savoie, ça ne suffit pas à rassurer les opposants.
2: C'est une victoire pour la majorité bourgeoise du Parlement fédéral. À l'avenir, si un canton adopte un nouveau salaire minimum, les branches qui disposent d'une CCT de force obligatoire ne seront pas obligées de l'appliquer. C'est le salaire fixé dans cet accord entre patrons et syndicats qui fera foi. Pour le conseiller national PLR vaudois Olivier Feller, la nouvelle loi renforcera le partenariat social.
3: Ce qui importe, c'est que les conventions collectives de travail négociées par les syndicats, puis déclarées de force obligatoire par le Conseil fédéral, l'emportent sur des salaires étatiques, sans quoi il n'y a plus aucune incitation à négocier des conventions collectives de travail si ensuite on peut contourner la convention négociée.
2: La gauche, elle, y voit une attaque contre le fédéralisme et reproche à la droite de bafouer la volonté du peuple qui a plébiscité des salaires minimaux dans plusieurs cantons. La loi adoptée garantit qu'aucun employé ne verra son salaire baisser, mais les salaires minimaux cantonaux ne pourront plus être adaptés au renchérissement si cela les rend plus généreux que ceux inscrits dans les CCT. Inacceptable pour les syndicats qui se préparent à lancer un référendum. Si les chambres fédérales confirment leur décision le 19 juin en vote final, c'est donc vraisemblablement le peuple qui aura le dernier mot.
1: Et le Parlement fédéral serre la vis contre les plateformes de vente en ligne étrangères. Dans la foulée du Conseil des États, le National a adopté hier deux motions. L'une demande de mieux contrôler et de taxer les petits colis en provenance d'Asie. L'autre veut obliger les géants comme Temu ou Chine à signaler aux consommateurs si leurs produits ne respectent pas la législation. Le Conseil fédéral doit maintenant présenter un projet de loi. La confusion règne sur la situation au sud du Liban. Sur le terrain, les échanges de tirs se poursuivent. Hier soir, le Hezbollah a revendiqué des attaques contre l'armée israélienne, alors que l'agence officielle libanaise signalait des frappes israéliennes sur plusieurs villages. De quoi contredire Donald Trump. Le président américain assurait hier que les deux parties allaient cesser leurs affrontements. Et dans la soirée, c'est le Conseil de sécurité des Nations Unies qui est entré dans le jeu. Karine Auton, il a condamné les deux parties pour ne pas respecter le cessez-le-feu.
4: Le Conseil s'est félicité des bonnes nouvelles annoncées par Donald Trump un peu trop vite cette nuit. Pour autant, les diplomates n'étaient pas dupes. Ils ont rappelé aux deux parties leurs responsabilités. La prise avant-hier dans le sud Liban de la forteresse de Beaufort, que l'armée israélienne a occupée jusqu'en 2000, n'est pas vue d'un bon œil à New York, 26 ans plus tard. Moscou a parlé de politique de la terre brûlée. L'ambassadeur français Jérôme Bonafont, lui, d'erreur stratégique d'Israël de répondre aux provocations du Hezbollah.
5: Israël renoue avec une période que l'on voulait croire révolue. Loin d'apporter la sécurité à Israël et ses habitants, une nouvelle occupation risque de ne faire que nourrir l'instabilité. Car chaque village bombardé est rasé. Chaque civil tué renforce le Hezbollah et fragilise l'exécutif libanais.
4: Par ailleurs, le secrétaire général de l'ONU a recommandé de maintenir des forces en uniforme au Liban après le départ à la fin de l'année de la mission de maintien de la paix actuelle, la FINUL. Elle pourrait surveiller la ligne bleue de manière impartiale. Le Liban a approuvé l'idée. Cette option a aussi été réclamée par la Chine, qui craint sinon un vide sanitaire. Mais elle pourrait être rejetée par les États-Unis et Israël. Karine Auton, RTS New York.
1: Les eurodéputés et les États européens d'accord pour durcir la politique migratoire de l'Union européenne. Il est question de créer des centres à l'étranger où renvoyer les migrants illégaux. Le texte doit encore être formellement voté par le Parlement et le Conseil ces prochaines semaines. Comment gérer les élèves avec des comportements violents ou problématiques? Le plan d'action présenté hier par le canton de Vaud prévoit notamment le développement d'espaces dédiés à la prise en charge temporaire d'élèves qui perturbent une classe. Il y a aussi des formations en ligne pour les profs, mais les autorités vaudoises ne prévoient pas d'augmenter le nombre d'aides ou d'assistants à l'intégration dans les classes. Gilles-Pierre Humbert, président du syndicat vaudois de l'enseignement secondaire.
6: Il s'agit d'un plan d'intention qui, sur un certain nombre de points, répond effectivement à des revendications du personnel et des organisations représentatives. On en reste néanmoins essentiellement aux intentions. Mais sur les mesures qui nécessitent des moyens et des ressources humaines, on attend encore de voir si elles sont véritablement à la hauteur de ce qui est nécessaire.
1: Gilles-Pierre Humbert avec Pierre Yenny. Bâle votera le 14 juin sur deux stratégies pour réduire le nombre des pigeons en ville. Une baisse rapide de la population ou alors une approche plus progressive sur 4 ans. Valentin Jordil, en fait, ces volatiles sont un problème auquel presque toutes les villes suisses sont confrontées.
0: Le débat a été relancé il y a quelques semaines après la diffusion d'une vidéo montrant l'abattage de pigeons au centre-ville de Zurich, des images qui ont provoqué l'indignation. Chaque année, au bord de la Limmat, environ 1 000 000 de pigeons sont ainsi tués. Certaines villes privilégient désormais une autre méthode, les pigeonniers contrôlés. Les volatiles y sont nourris et surveillés, tandis que leurs œufs sont remplacés par des œufs en plâtre afin de limiter la reproduction, car les pigeons peuvent avoir jusqu'à 20 petits par an. À Berne, 8 installations de ce type ont permis de faire passer la population de pigeons de 10 000 à environ 1 500 en 15 ans. À Lausanne, un pigeonnier a été aménagé dans les combles de l'église Saint-François, mais il est plus symbolique qu'autre chose car le nombre de pigeons n'a pas diminué. À Genève aussi, un pigeonnier a été installé à Carouge. Bâle, elle, a longtemps choisi la méthode forte. Entre les années 60 et 80, plus de 100 000 pigeons y ont été capturés ou abattus. Et dans la plupart des villes, il est interdit de nourrir les pigeons.
1: Les nuages vont progressivement prendre le dessus. Des orages cet après-midi, 23 degrés au maximum aujourd'hui, 21 demain, avec encore des averses en matinée, puis du soleil.
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0: Sandra Viscardi.
1: Un salaire minimum ou CCT? Eh bien, pour le Parlement, les conventions collectives de travail primeront sur les salaires minimaux adoptés dans les cantons. Avec la nouvelle loi adoptée hier par le Parlement, les salaires minimaux déjà entrés en vigueur à Genève ou Neuchâtel ne seront pas revus à la baisse. Mais ça ne suffit pas à rassurer les opposants qui préparent déjà un référendum. Pour Véronique Polito, vice-présidente du syndicat UNIA, le Parlement bafoue la volonté populaire.
2: Les salaires minimaux cantonaux, ce sont des salaires minimaux qui ont été votés par le peuple. Et puis ici, on a une loi fédérale qui essaye en fait de s'asseoir sur les compétences cantonales en matière de fixation des salaires minimaux légaux cantonaux. Donc ça pose un grand problème à la fois démocratique, mais aussi c'est une loi qui va concrètement conduire à baisser des salaires dans certaines branches. Parce que cette disposition, elle prévoit juste que si vous êtes à Genève, avec un salaire minimum qui est déjà en vigueur, les salaires vont être gelés. Très concrètement, après 10 ans, c'est clair que votre salaire aura baissé de manière conséquente vu l'augmentation du coût de la vie.
1: Véronique Polito avec Marielle Savoie. Un visionnaire qui a été dépassé par son projet selon la Défense. Un escroc dans la bouche du ministère public. Le réquisitoire et plaidoirie se sont opposés hier à Fribourg au procès de Pascal Jossy, le fondateur de S3, cette société qui proposait des vols en apesanteur à Payerne. Le procureur a requis 8 ans de prison ferme. La défense continuera de plaider ce matin. C'est une nouvelle vidéo choc qui circule depuis hier, tournée dans un élevage de porcs en Suisse romande. Publiée par l'Observatoire du spécisme, des images violentes. Elles proviennent d'une maternité porcine du canton de Vaud. Et Célia Berthollet, au-delà de la réalité de l'élevage que dénonce l'organisation, on y voit des pratiques illégales.
3: Des employés qui tapent des cochons, parfois avec une pelle. Des porcelets manipulés avec brutalité et tués en les frappant contre le sol, une pratique interdite. L'Observatoire du spécisme ne va pas juste se contenter de poster cette vidéo. Pia Chazard, sa porte-parole.
4: Ce qu'on démarre, c'est d'abord une pétition. Il me semble que c'est super important que cet élevage soit fermé. Et ensuite, on fait aussi une dénonciation pénale auprès des autorités responsables des affaires vétérinaires, aussi dans le but de fermer cet élevage.
3: L'élevage en question appartient à une famille vaudoise déjà au cœur d'un scandale similaire il y a une dizaine d'années. Jacques Berroche, l'actuel responsable de l'exploitation, s'est dit lui-même choqué par la vidéo. Selon lui, c'est un cas isolé.
5: Une série de gestes déplacés ont été effectués et je ne cautionnerai jamais ça, jamais, jamais. Ici, en élevage porcin, on essaye justement de donner la bonne image. On a des contrôles permanents, tout se passe bien, mais un collaborateur isolé, sans personne autour, on ne peut pas le surveiller tout le temps, quoi, malheureusement.
3: Le vétérinaire cantonal vaudois évoque de la maltraitance grave. Les derniers contrôle de cette exploitation était conforme, mais l'inspection seule ne fait pas tout. Giovanni Peduto.
6: Plus que des bases légales, ce sont des bonnes pratiques de travail et de l'éthique. C'est la responsabilité de l'éleveur. Il doit être extrêmement conscient du fait qu'il travaille avec des animaux et que les animaux ne sont pas des objets.
3: Une procédure a été ouverte par les autorités vaudoises.
1: Donald Trump avait pourtant dit qu'ils étaient prêts à faire taire les armes, mais le Hezbollah et Israël poursuivent leurs affrontements ce matin, alors que Téhéran lit tout accord de paix avec Washington à la fin des attaques israéliennes au Liban. L'Allemagne a accueilli moins d'étrangers l'an dernier et elle perd en plus de ses propres citoyens. Anne Maillet, près de 289 000 citoyens allemands ont quitté leur pays, un niveau jamais atteint depuis 2016.
7: Diplôme en poche et valise à la main, en solde net, l'Allemagne a perdu plus de 96 000 citoyens en 2025, soit plus que toute la population de Constance. Et ce ne sont pas des retraités, mais des actifs. Près des deux tiers d'entre eux ont entre 25 et 40 ans. 3 sur 4 sont diplômés. Une hémorragie qui pèse lourd dans un pays en manque de main-d'œuvre qualifiée. Selon une récente étude, leurs motivations sont diamétralement opposées. Certains fuient l'immigration et l'insécurité, d'autres au contraire la montée du parti d'extrême droite AfD et la polarisation politique. Mais leurs destinations restent les mêmes, la Suisse d'abord, puis l'Autriche et l'Espagne, des pays où ils disent trouver une meilleure qualité de vie et des perspectives professionnelles, une tendance qui ne semble pas près de s'enrayer. Selon un sondage publié en mars 2026, un jeune Allemand sur 5 envisage de quitter son pays pour toujours. Anne Maillet, RTS Info Berlin.
1: Le moral des petites et moyennes entreprises suisses se dégrade. Celui des entreprises exportatrices en particulier, selon l'indice publié hier par la banque Raiffeisen. Le degré de confiance de ces PME est passé en négatif pour la première fois cette année. Comment ces entreprises font-elles pour traverser ces turbulences? Virginie Langeroc a posé la question à la société Klaus Electronics, basée au Locle. Elle fabrique des cartes électroniques pour des machines-outils et des technologies médicales. Elle exporte surtout en Europe. Son directeur général Pierre Elibrode.
0: Il y a d'un côté les commandes qui ne viennent pas, mais il y a aussi de plus en plus d'incertitudes sur des délais. On est une entreprise qui manie de l'électronique, donc aujourd'hui il y a incertitude par rapport à toutes ces matières de base, parce qu'il se passe des choses effectivement au Moyen-Orient qui ont un impact direct aussi sur ce type de supply chain. Mais ce qui est un vrai problème pour les entrepreneurs que nous sommes, c'est au-delà de ce carnet de commandes qui à court, moyen terme est assez aléatoire, c'est les perspectives à 1, 2, 3 ans. Et ça, c'est important d'avoir des perspectives, d'avoir des stratégies qui soient solides pour développer les entreprises. Et en même temps, cela nous force aussi à nous concentrer sur du marché local, suisse, innovant, marché de niche. Et c'est peut-être aussi une porte de secours intéressante pour l'industrie, et en particulier pour les PME. Et c'est peut-être vers cela que les PME, en tout cas les PME telles que Close Electronics, doivent s'orienter majoritairement.
1: Le soleil cède progressivement le ciel aux nuages. Averses et orages pour cet après-midi. 23 degrés en moyenne, pas plus de 21 demain avec une matinée encore grise et humide, puis du soleil.
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bonjour à tous, soyez les bienvenus. Finalement, j'ai le plaisir de partager l'antenne avec vous. Alors, désolé, effectivement, les dieux de l'ordinateur sont parfois un peu capricieux. On a eu quelques soucis techniques, mais vous avez eu de la belle musique. Et puis, on va se rattraper pour ce dernier quart d'heure de la matinale. Et on va le faire en équipe, puisqu'à mes côtés, il y a Angelo, qui est venu avec une chronique particulière aujourd'hui. Vous en saurez plus d'ici quelques instants. Je vous propose quelques notes pour se mettre dans l'ambiance.

0: En fait, on a été touché par ces textes qu'on n'a pas choisis forcément.
1: Alors, petit souci, encore une fois, mais on va reprendre. Hein, on essaie de remettre un peu tout ça à l'endroit. Je vous propose de démarrer avec un petit peu de quatuor, pourquoi pas. Et puis, on passera sur la chronique d'ici quelques instants. Alors, c'est parti avec la musique de Haydn.

0: La musique de Haydn avec l'un de ses nombreux quatuors à cordes, le numéro 5 en l'occurrence de l'opus 33. Pour ouvrir notre chronique du jour avec Angelo, vous êtes allé à la rencontre d'une musicienne et d'un musicien qui jouent ce soir à Lausanne un ensemble intitulé l'Uniduo. C'est il et elle qui forment cet ensemble, Angelo.
1: Mais oui, c'est Rennes. Voilà, vous êtes un héros ce matin. Les auditrices et les auditeurs ne le savent pas. Mais tout ce qui s'est passé dans ce studio pour que ça puisse marcher, ça fait voilà des montagnes russes. Donc on va atterrir avec ce duo, le l'Uniduo. Cet ensemble existe depuis 2019. Il a été créé par la violoncelliste Lucie Göckel et le vibraphoniste Lenny Torg. Ils ont tous deux des parcours différents, mais qui se rejoignent finalement, comme souvent en musique. Lucie Göckel a une formation classique, mais elle se met au jazz depuis quelques années. Elle est comédienne également. Lenny Torg, lui, vient du jazz et il a développé vraiment toute une gamme de couleurs et de modes de jeu tout à fait spéciaux sur son vibraphone pour faire connaissance et trouver un terrain d'entente. Donc ils ont eu tout d'abord envie de se réapproprier la musique des compositeurs français du XXe siècle. Ils s'emparent des pièces pour piano de Debussy dans leur projet Prélude, un projet qui remportera un prix à l'AVO Classique. Puis en 2022, c'est au travers des poèmes de Verlaine, Baudelaire et Anna de Noailles qu'ils créent Lumière Double, un spectacle intimiste qui mélange poésie du 19e siècle, improvisation contemporaine et composition qu'il et elle joueront ce soir ou tout à l'heure à 17h30 au studio Artefax à Lausanne, c'est dans le quartier de Sévelin. Donc je les ai rencontrés justement au studio Artefax en pleine répétition. Je leur ai demandé pourquoi ils avaient choisi ces textes-là en particulier.
2: En fait, on a été touché par ces textes qu'on n'a pas choisis forcément en les lisant comme ça. On les a choisis parce que notre premier projet, c'était un projet autour de Debussy. Et ce sont des textes que Debussy lui-même a mis en musique. Et du coup, pour faire un lien entre nos deux projets, parce que le deuxième projet est arrivé un peu comme ça, de manière très spontanée, on a dit on fait autre chose. Qu'est-ce qu'on fait ? On fait de l'improvisation. Oui, mais avec quoi ? Ok, avec des poèmes. Quels poèmes ? Eh ben, Debussy, il a écrit de la musique sur ses poèmes. On avait joué Harmonie du soir de Debussy, qu'on avait réarrangé, réinterprété avec de l'improvisation et tout ça. Donc on a dit, mais on part là-dessus. Et voilà, on en fait un peu une relecture un peu nouvelle, avec en tout cas un éclairage nouveau avec la musique improvisée qu'il y a dessus. Et des fois, quelques compositions aussi, quelques petites choses qui ont été travaillées, mais aussi énormément d'improvisation qui, je pense, met une autre lumière, une double lumière sur cette.

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1: Comment vous avez décidé d'intégrer ça et vraiment d'alterner jeu musical et texte dit?
2: Déjà, on a travaillé vraiment comme des musiciens face à ces poèmes, c'est-à-dire qu'on a essayé de voir la musicalité des poèmes, le rythme, et vraiment, on a travaillé ça comme des musiciens. Après, on s'est fait aider aussi de Guy de La Fontaine, qui est comédien metteur en scène, qui nous a aussi aidé à les mettre en bouche. Enfin, je pense qu'on a un peu aussi décloisonné ce truc de les textes, c'est pour les comédiens, la musique, c'est pour les musiciens, parce qu'en fait, il y a vraiment un point de rencontre entre la musique et la poésie. Enfin, dans les chansons, par exemple, c'est vraiment de la musique et de la poésie en même temps. D'ailleurs, on a une chanson à la fin qui fait un peu ce lien-là. Mais ouais, on a vraiment fait un travail de recherche sur comment la musique et la poésie pouvaient se répondre et s'imbriquer en répondant soit par le sens, soit par la musicalité des mots. Et donc, ouais, on aborde ça un peu comme des musiciens, je pense.

0: Le Lunidio, Lucie Göckel et Lenny Torg à votre micro, Angelo. Je le disais, le Lunidio qui jouera ce soir à 17h30 au studio Artefax, c'est à Lausanne, lors de Kitchen Session.
1: Oui, une Kitchen Session, c'est au studio Artefax. La cuisine, ça a une immense importance. C'est là que les discussions, les décisions sur les enregistrements se font, les projets naissent, les blagues fusent. En tout cas, dans un studio d'enregistrement, c'est vraiment primordial. Mais les palais aussi se délecte. Et récemment, c'est devenu également un lieu pour accueillir le public. Les musiciens et musiciennes jouent dans la cuisine et ce sont des moments extrêmement privilégiés pour le public. Donc, je vous conseille vivement d'y aller, vous l'aurez deviné. Le Lunidio jouera en fin d'après-midi aujourd'hui à 17h30. Lumière double, donc ce projet dont il nous parle et qui mélange texte, musique improvisée et composition. Lucie Göckel et Lenny Torg m'expliquent maintenant comment il et elle ont construit ce concert-spectacle.
2: On a essayé de tisser un fil où le texte et la musique étaient de plus en plus en lien. Et donc, on part vraiment au début avec des choses où il y a le texte tout seul, par exemple. La musique, elle répond après. Mmh. Et justement, on finit avec une chanson qui fait que ben, on a vraiment un peu comme une synergie. Et aussi, on a réfléchi à émotionnellement créer un petit voyage pour l'auditeur, le spectateur. On commence assez doux à rentrer dans notre univers. Après, on va quand même un peu les réveiller, les secouer. Et après, les réparer, on va dire. Enfin, donc voilà, on a essayé aussi de se mettre à la place du public et de voir l'effet que ça faisait émotionnellement d'écouter le concert comme ça, dans cet ordre, du début à la fin, pour que ça fasse aussi un voyage émotionnel, quoi.
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0: Les sons et les parfums tournent dans l'air du soir. Valse mélancolique et langoureux vertige.
1: Le live a sa différence, c'est que c'est vraiment à chaque fois différent. C'est que c'est très improvisé et en plus c'est quand même assez visuel aussi notre musique, puisqu'on va utiliser plein de choses différentes. Moi j'ai beaucoup de percussions diverses, j'utilise le vibraphone de manière un peu pas très orthodoxe, et puis Lucie pareil pour son violoncelle. Donc voilà, il y a aussi un aspect visuel, je pense, qui est en tout cas, je pense, amusant. Je fais pas partie du public, mais je pense que

0: En fait, au début, on avait surtout très envie de jouer ensemble. Et on a joué avec nos instruments respectifs, du coup le vibraphone et le violoncelle. Et c'était très difficile au début parce que justement, c'est des instruments qui sont un peu opposés. Le vibraphone qui est plus un instrument percussif, en métal, avec un son toujours juste, un côté un peu absolu. Et puis le violoncelle qui est plus un instrument terrien, j'ai envie de dire, qui a ce bois, cette résonance ou la justesse. Moi, j'ai pas la justesse absolue. Et on a vraiment mis du temps à trouver un son commun. Et vraiment, j'ai l'impression qu'on a vraiment mis des années, mais peut-être que j'exagère parce que je suis marseillaise.
1: On se suit, on s'écoute, on va ensemble, on va contre. Enfin, c'est de l'improvisation. C'est comme ça que ça se passe, mais voilà, ça se passe en tout cas.
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0: le Luni Duo à votre micro, Angelo, avec Lucie Göckel au violoncelle et Lenny Torg au vibraphone. Il joue tout à l'heure à 17h30, ce sera au studio Artefax à Lausanne.
1: Avec des textes de Verlaine, Baudelaire et Anna de Noailles. Voilà.
0: Exactement, et une session, une kitchen session, comme on dit, un concert en cuisine, donc avec une atmosphère, on l'aura compris, décontractée et chaleureuse. Ça fait envie. Merci, Angelo.
1: Mais je vous en prie.
0: Et je vais vous accompagner à la porte de ce studio de belle manière avec la musique de Sergueï Rachmaninov. Quelques notes encore pour refermer cette matinale qui nous a donné chaud, mais qui se termine bien. Allez, c'est parti.

0: Quelques notes de la deuxième suite pour deux pianos de Sergueï Rachmaninov avec cette valse marquée Presto, voilà, qui vient refermer notre matinale mouvementée mais finalement sympathique. Je vous remercie d'avoir été évidemment à l'écoute et puis je vous donne rendez-vous samedi à 19h30 pour de nouvelles aventures lyriques sur Espace 2 dans l'émission À l'Opéra. Il est l'heure de s'informer, il est 9h.
1: Jérôme Jeannin.
2: L'armée russe annonce avoir mené cette nuit une attaque massive en Ukraine. Elle a visé des infrastructures militaires, industrielles et énergétiques. Elle l'a fait en utilisant des drones, des roquettes, mais aussi des armes qualifiées de très haute précision. Des missiles hyperboliques. Olivier Chordoret, ça veut dire très rapide.
3: Oui, cette attaque aurait fait au moins une dizaine de morts, selon les autorités ukrainiennes, dans plusieurs régions du pays. La Russie a pris pour cible principale Kiev, la capitale, où des immeubles d'habitation se seraient effondrés, provoquant une ruée d'une partie de la population dans les galeries du métro qui servent d'abri. Moscou a frappé aussi les villes de Zaporijja, Kharkiv et Dnipro. Une attaque de grande envergure à laquelle l'Ukraine s'attendait. Le Kremlin l'avait annoncé la semaine dernière en réponse à une attaque contre une résidence universitaire dans la région de Louhansk contrôlée par la Russie qui aurait tué une vingtaine de civils, ce que Kiev dément. L'armée ukrainienne, pour sa part, continue de viser des installations pétrolières russes dans des régions frontalières. Autre cible avouée, les bases navale de Sébastopol en Crimée, région occupée par la Russie qui a intensifié ses attaques ces dernières semaines. Le mois dernier, le nombre de drones de longue portée et de missiles qui se sont abattus sur l'Ukraine était l'un des plus importants depuis l'invasion russe en février 2022. En 4 ans, cette guerre a déjà fait des centaines de milliers de morts et des millions de réfugiés. Les négociations pour y mettre fin sont toujours au point mort.
2: Et la confusion règne toujours au sud du Liban, les combats se poursuivent, le Hezbollah revendique de nouvelles attaques, Israël poursuit ses frappes malgré l'apaisement promis hier par Donald Trump et avant un nouveau cycle de discussions prévu dès aujourd'hui à la Maison Blanche. Le conflit Israël-Hezbollah occupe désormais les Nations Unies. Le Conseil de sécurité condamne le non-respect du cessez-le-feu. Les exportations de la Suisse ont quasiment fait du surplace en avril, plus 0,1% par rapport à mars. C'est un net ralentissement alors que les importations ont reculé. L'important secteur de la chimie pharma a plombé le résultat dans les deux directions du trafic. Les conventions collectives de travail primeront désormais sur les salaires minimaux adoptés dans les cantons. Le Parlement fédéral a entériné hier une loi qui fâche la gauche et les syndicats. Les salaires minimaux déjà entrés en vigueur, par exemple à Neuchâtel et à Genève, ne seront pas revus à la baisse. Mais ça ne suffit pas à rassurer les opposants. Marielle Savoie.
4: C'est une victoire pour la majorité bourgeoise du Parlement fédéral. À l'avenir, si un canton adopte un nouveau salaire minimum, les branches qui disposent d'une CCT de force obligatoire ne seront pas obligées de l'appliquer. C'est le salaire fixé dans cet accord entre patrons et syndicats qui fera foi. Pour le conseiller national PLR vaudois Olivier Feller, la nouvelle loi renforcera le partenariat social.
5: Ce qui importe, c'est que les conventions collectives de travail négociées par les syndicats, puis déclarées de force obligatoire par le Conseil fédéral, l'emportent sur des salaires étatiques, sans quoi il n'y a plus aucune incitation à négocier des conventions collectives de travail si ensuite on peut contourner la convention négociée.
4: La gauche, elle, y voit une attaque contre le fédéralisme et reproche à la droite de bafouer la volonté du peuple qui a plébiscité des salaires minimaux dans plusieurs cantons. La loi adoptée garantit qu'aucun employé ne verra son salaire baisser, mais les salaires minimaux cantonaux ne pourront plus être adaptés au renchérissement si cela les rend plus généreux que ceux inscrits dans les CCT. Inacceptable pour les syndicats qui se préparent à lancer un référendum. Si les chambres fédérales confirment leur décision le 19 juin en vote final, c'est donc vraisemblablement le peuple qui aura le dernier mot.
2: Comment gérer les élèves avec des comportements violents ou problématiques? Le canton de Vaud a présenté son plan d'action hier. Il prévoit des formations en ligne, notamment la généralisation d'espaces ressources dédiés aux élèves perturbateurs. Pas question, en revanche, pour l'instant, d'augmenter le nombre d'aides ou d'assistants à l'intégration à ce stade. Gilles-Pierre Imbert, il est président du syndicat vaudois de l'enseignement secondaire.
6: Il s'agit d'un plan d'intention qui, sur un certain nombre de points, répond effectivement à des revendications du personnel et des organisations représentatives. On en reste néanmoins essentiellement aux intentions. Mais sur les mesures qui nécessitent des moyens et des ressources humaines, on attend encore de voir si elles sont véritablement à la hauteur de ce qui est nécessaire.
2: Gilles-Pierre Imbert, président du syndicat vaudois de l'enseignement secondaire. Il était avec Pierre Yenny. Stellantis veut investir plus d'un milliard d'euros à Mulhouse. Le constructeur automobile entend y produire trois nouveaux modèles de Peugeot électriques et hybrides à partir de 2029. Pour cela, il mise sur une nouvelle plateforme qui a été annoncée il y a 10 jours. Elle doit permettre de baisser les coûts de production des véhicules électriques tout en continuant de proposer des versions thermiques et hybrides. Le combat des géants de l'intelligence artificielle, Anthropic, a marqué un point hier en annonçant sa demande d'introduction en bourse aux États-Unis. Anthropic, société qui développe l'agent conversationnel Claude et qui devance ainsi son concurrent OpenAI dans la course pour accéder au marché boursier. Les deux astronautes Thomas Pesquet et Arnaud Prost vont partir dans l'espace en 2027 dans le cadre d'un accord signé entre la France et l'entreprise spatiale américaine VAS. C'est ce qu'annonçait hier Emmanuel Macron, le président français. Les deux Français vont participer à des missions différentes, mais qui vont durer toutes les deux semaines approximativement. C'est ce qu'a précisé l'entreprise californienne. Et attention aux orages cet après-midi. Les premières averses sont possibles ce matin. Déjà, elles vont s'étendre, elles vont tourner à l'orage cet après-midi. Des orages qui pourraient se révéler violents avec d'importants cumuls de pluie par endroit. Le soleil va reprendre le dessus demain avant la rechute et avant le retour des orages après-demain.
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1: Bonjour à vous. Aujourd'hui dans La Petite Compagnie, un coup de lumière sur Bohuslav Martinů, compositeur tchèque, représenté par le Weser, Radoslav Kapil, un pianiste tchèque, ou encore Enrico Pieranunzi, qui jazzifie Martinů. Les ouvertures de Fonsupé et Kulau, une musique généreusement brillante. Beethoven et Mendelssohn en trio, c'est serein et fabuleux. Et un petit coup de projecteur sur Noël Coward, un Britannique qui chantait, composait, enchantait les années 30 et les suivantes. Pour tout de suite, Bach avec Frank-Peter Zimmermann au violon, accompagné des Berliner Barocksolisten pour un concerto.

Frank Peter Zimmermann dans un concerto 1042 de Bach avec les Berliner Baroque Solisten. On va écouter un personnage fort sympathique qui s'appelle Emil Hartmann. Un nom qui sonne allemand, mais il est de Copenhague, de l'époque romantique. C'est un contemporain de Tchaïkovski. Et il s'opposait à l'antisémitisme rampant, déjà, à l'époque. Il disait, pour le Seigneur, nous sommes tous des enfants juifs. Il naît dans une famille où tout le monde compose, les femmes y compris, et il adore faire rire les enfants. Un jour, ils étaient dans un manoir familial, et puis il y avait une dame qui devait arriver, qui arrivait d'Allemagne, mais qui était en retard. Alors lui, il monte à l'étage, s'attifle d'une robe noire, des boucles grises, et il arrive et il prétend être cette dame, et il le fait tellement bien que tous les autres invités ne remarquent rien, jusqu'à ce qu'il y ait un invité qui dise « Mais qu'est-ce qu'elle est vulgaire, cette dame !» Et là, il se dévoile et tout le monde rigole. Donc un compositeur qui avait bon cœur, qui a eu des petits soucis aussi de santé mentale à la fin de sa vie. Il paraît qu'il se promenait avec un fouet pour fouetter les critiques imaginaires de sa musique. Je trouve très drôle. Il a fait ce que peut-être pas mal de gens souhaiteraient faire sans se l'avouer à eux-mêmes. On va écouter le trio Chimaera avec donc clarinette, violoncelle, piano pour une toute petite et très chouette sérénade de ce Emil Hartmann.

compositeur danois romantique dont la maman était aussi compositrice, mais elle préférait publier sous un nom d'homme. Elle disait « Oh, la publicité ne sert à rien ». On a découvert bien plus tard que la mère d'Emil Hartmann était le fameux Palmer qui composait des œuvres chantées très en vogue à l'époque à Copenhague et dans le Danemark. Alors là, nous écoutions Emil Hartmann dans la sérénade pour clarinette, violoncelle et piano avec le trio Chimaera. Et je vous propose des chœurs sacrés de Mendelssohn avec le chœur estonien philharmonique de chambre de Tallinn et à leur direction Daniel Reuss.

Mendelssohn, ici dans des chœurs sacrés pour chœur d'hommes avec le Estonian Philharmonic Chamber Choir sous la direction de Daniel Rus. C'est notre moment République tchèque aujourd'hui. Et folklore morave aussi, Moravie étant une région de la Tchéquie. Avec Martinů, Bohuslav Martinů, vous verrez, sa vie est assez intéressante. Tout d'abord, j'aimerais vous faire écouter un petit bout de Jana Čech, qui est la génération d'avant. Martinů, né en 1890. Jana Čech, en 1858. Et lui, c'est quelqu'un qui est attaché à ce folklore morave, qui développe une théorie qui est basée sur les mélodies de la parole. Et il imite les intonations du langage parlé, de la nature aussi. Et on entend souvent des petites cellules répétées dans sa musique qui est d'une grande intensité psychologique. Je vous propose un petit extrait de la Sinfonietta, un tout court extrait pour vous donner la sensation de là où d'où on vient avant Martinů. Qu'est-ce qui précède Martinů? Et on écoutera ensuite Martinů pour le contraste.

C'est un extrait du Sinfonietta, la Sinfonietta pour orchestre de Leos Janáček avec l'ensemble Poarte et Charles Maqueras. C'est d'ailleurs l'œuvre qui sert de référence dans le livre 1000Q84 de Murakami, une œuvre qu'il cite souvent. Donc là, nous étions avec Janáček, qui est né en 1854. Quelques années plus tard, en 1890, né Bohuslav Martinů, qui est un homme qui s'intéresse beaucoup à la littérature, à la philosophie, à l'histoire, une curiosité intellectuelle qui a nourri l'imagination de ses œuvres. On va écouter un petit extrait de la

Une musique qui a quand même un sens, pas forcément de l'humour, mais de légèreté. C'était un compositeur, Martinou, qui se montrait dans sa correspondance assez spirituelle. Il avait de l'autodérision, le sens de l'humour, lui aussi, comme tout à l'heure le compositeur Émile Hartmann. On écoutait ici une symphonie, la quatrième, dans le Poco Moderato, premier mouvement, avec l'OSR et Ernest Ansermet en 1976. Alors ce Martinou est un homme qui a vécu en Suisse, qui a vécu à Paris. Lorsqu'il était en France, il s'est laissé influencer en fait par l'impressionnisme et le groupe des Six, le jazz lors de son exil parisien. Et l'humour et le jazz se retrouvent dans ce petit cortège des chats dans la nuit du solstice, on l'appelle le foxtrot des chats, au piano, un grand monsieur de la musique tchèque, Radoslav Kvapil.

Mais c'est évident, on ne pouvait que voir un cortège de chats dans la nuit du solstice avec cette musique qui n'a pas de prétention autre que celle d'amuser Radoslav Kapil au piano et Bohuslav Martinu, composition. Il y a un monsieur du jazz très connu, très apprécié, Enrico Pierannunzi, qui a fait tout un travail autour de Martinu. Il avait envie de montrer comment cette musique avait une forte impulsion improvisatrice sous-jacente dans les partitions, des rythmes et des pièces d'inspiration blues ou jazz des années 20, notamment chez Martinu. Ce qui fait que un beau jour de je ne sais quel mois, oui, c'est novembre, en 2013 à Bâle, eh bien, il a enregistré son travail qui est paru en album, qui s'appelle Autour de Martinu, Live at the Bird's Eye. Et c'était donc un festival à Bâle en 2013, Martinu Festage, projet en piano solo qui jette un pont magistral entre la musique écrite du tchèque Martinu et l'improvisation de jazz. Ce que fait Pierannunzi, c'est qu'il propose d'abord le morceau de Martinu et ensuite sa version improvisée. Donc on écoute Martinu, puis Pierannunzi, et Pierannunzi est donc au piano chaque fois.

Vous avez pu voir une musique se métamorphoser depuis son germe initial jusqu'à l'imagination de celui qui l'interprète. C'était donc la musique de Bohuslav Martinů avec Enrico Pieranunzi qui jouait au début les pages telles quelles de Martinů puis qui après y a posé sa patte. On va continuer avec Martinů avec une des œuvres que l'on connaît peut-être le mieux, le nonette. Ça veut dire qu'il y a 9 instruments: flûte, hautbois, clarinette, basson, cordes. Là nous étions chez les vents. Cordes, violon, alto, violoncelle et contrebasse. L'ensemble n'a pas de nom. Il y a beaucoup de gens à citer. Ce que je peux vous dire, c'est que c'était un enregistrement SRF de 1964. Ça gratouille, certes, mais cette âpreté, ce grain du son, donne une texture vibrante qui, je trouve, va bien avec l'écriture. Écoutez.

Martinou et son humour dans le nonette pour flûte au bois, clarinette, basson, corps, violon, alto, violoncelle et contrebasse enregistré à la RCRF en 1964. Un monsieur qui était très doué pour écrire de la musique mais qui a été renvoyé du conservatoire de Prague pour négligence incurable. Il préférait composer ou lire plutôt que suivre les cours imposés. On reparlera de Martinou tout à l'heure. Pour l'instant, Clémence de Grandval, une dame du 19e qui a écrit sous pseudo, elle aussi, alors elle utilisait Caroline Blangy, Clémence Valgrand, Maria Felicita de Raizé ou Maria de Raizé-Tézier. C'est touchant d'imaginer quelqu'un en train d'écrire sur sa feuille les différents pseudos qu'il pourrait choisir et de se consacrer à écouter leur sonorité pour se représenter. Cette dame a été extrêmement prolifique, on n'en parle plus du tout, mais on va écouter sa valse mélancolique pour flûte et harpe, Juliette Hurel à la flûte, Isabelle Moretti, harpe.

Nous écoutions ici la musique de Clémence de Grandval avec Juliette Hurel, flûte, Isabelle Moretti, harpe. C'était une valse mélancolique. Et voici un effet musical très spécial avec des cornets qui se répondent en alternance par de très, très petites figures, des figures rapides qui donnent l'impression d'un carillon de cloche et un effet d'écho et même de stéréophonie. Ça s'appelle le cornet carillon, composition de Roland Binge. On écoute ici les Kings of Brass.

0: Cornet carillonne de Roland Binge avec un effet de stéréophonie et de petit écho très difficile à exécuter pour les musiciens ici, ceux de Kings of Brass sous la direction de James Coates. Il est 10h.
1: Sandra Viscardi.
2: La Russie a mené cette nuit des frappes massives contre l'Ukraine. 600 drones, des dizaines de missiles tirés. Moscou assure n'avoir visé que des sites du complexe militaro-industriel à travers tout le pays. Des missiles hypersoniques ont notamment été utilisés. Bilan au moins 9 morts, dont 4 à Kiev. Donald Trump avait pourtant dit qu'ils étaient prêts à faire taire les armes. Mais le Hezbollah et Israël poursuivent leurs affrontements ce matin au sud du Liban. Alors que Téhéran lie tout accord de paix avec Washington à la fin des attaques israéliennes au Liban et que les Libanais et les Israéliens se retrouvent à Washington pour discuter de la paix. Israël devrait voter en septembre ou octobre pour renouveler son Parlement, car les députés israéliens ont voté ce matin en première lecture la loi visant à dissoudre le Parlement, la Knesset. Deux autres lectures sont encore nécessaires pour aboutir à des élections. La Confédération doit garantir la sécurité numérique de la Suisse. L'association Swiss Digital Pact a lancé ce matin à Berne l'initiative populaire pour la sécurité numérique de la Suisse, qui vise à renforcer la résilience et la souveraineté du pays. Ce serait donc à la Confédération de fixer des dispositions de sécurité contraignantes pour tous les acteurs privés ou publics du numérique en Suisse. Presque du surplace pour nos exportations en avril et les importations qui reculent. Le commerce extérieur de la Suisse souffre du contexte géopolitique. La pharma et la chimie, habituellement si prompts à soutenir le commerce, ont vu leurs ventes reculer. Les exportations horlogères, elles, ont reculé de près de 17%. Bon, c'est la faute aux États-Unis, là où la baisse dépasse les 56%, tout simplement parce que les clients américains avaient massivement importé l'an dernier avant la hausse des taxes douanières. Ce sont surtout les montres chères qui s'exportent. Exporte moins, celles entre 200 et 500 francs ont par contre progressé de près de 8%. Après le national, le Conseil des États vient tout juste d'approuver à l'unanimité l'accord de protection des investissements entre la Suisse et le Chili, un accord qui remplace celui qui lie les deux pays depuis 2002. Le SSP Région Fribourg demande au Conseil communal de la ville de Fribourg de retirer son projet de programme d'austérité. Selon le syndicat, les économies se feraient au détriment du personnel, mais aussi des prestations sociales et de la population. La ville de Fribourg a bouclé 2025 sur un déficit de 21,5 millions de francs, suite à des baisses de recettes fiscales. Une ville de Fribourg qui a signé avec les communautés israélites et musulmanes une convention à la suite de l'entrée en vigueur du nouveau règlement du cimetière Saint-Léonard en début d'année. De grandes tombes conventionnées pourront accueillir plus de 8 corps dans un secteur défini, ainsi que l'inhumation perpétuelle. Le Tagore est arrivé ce matin en baie de Douarnené dans le Finistère. Ce pétrolier de la flotte fantôme russe a résonné dimanche dans l'Atlantique avec un faux pavillon camerounais, a jeté l'ancre il y a 2 heures. Moscou, rappelons-le, tente de cacher ses pétroliers sous le faux pavillon pour contourner l'embargo sur ses ventes de pétrole. Le bateau restera immobilisé jusqu'à ce que la justice française statue. Vous avez souffert du chaud en mai, réjouissez-vous. On a 80% de chances de voir un épisode El Niño se développer entre juin et août, selon l'Organisation météorologique mondiale, qui pense même que ça pourrait durer jusqu'en novembre. El Niño provoque des événements météorologiques extrêmes. 80% de chance, oui, parce que les eaux du Pacifique sont exceptionnellement chaudes. Les nuages vont progressivement prendre le dessus, des averses ou des orages cet après-midi, déjà ce matin, hein, par endroits, 23 degrés au maximum.
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1: Je vous ai promis deux ouvertures qui sont palpitantes, celle de la Cavalerie légère de Franz von Suppé et une autre de Kuhlau pour le Château des voleurs. Alors nous étions il y a quelques minutes en compagnie des cuivres et on va les retrouver ici, les cuivres, dans cette ouverture d'opérette. L'opérette La Cavalerie légère, qui est donc de 1866. Ça raconte les intrigues amoureuses d'un village autrichien perturbé par l'arrivée d'un régiment de hussards. Ce sont eux, la cavalerie légère. Alors effectivement, les hussards, on retrouve dans la musique un petit côté hongrois, ça évoque les hussards. On retrouve aussi les rythmes rapides qui font référence au galop des chevaux et les fanfares de cuivre qui sont pour évoquer l'univers militaire. C'est vraiment une musique de l'âge d'or de l'opérette viennoise. La voici, Franz von Suppé, compositeur, avec l'orchestre philharmonique de l'État slovaque de Košice, sous la direction de Alfred Walter.

Dieu sait quel effet fait cette musique à vous qui écoutez. Si vous êtes en train d'opérer, j'espère que vous n'avez pas fait des points trop larges. Si vous dirigez un bateau sur le lac Léman, que vous n'avez pas mis à fond les manettes sur les machines. Et si vous jardinez, que vous n'avez pas pioché trop fort. Et le repassage, que vous n'avez pas oublié votre fer à repasser sur vos habits au risque de les brûler. En dansant, opérette, c'est l'opérette La Cavalerie Légère de Franz von Suppé qu'on écoutait ici dans la version du Slovak State Philharmonic Orchestra de Košice sous la direction d'Alfred Walter. Revenons à Martinů, cet homme tchèque de la fin du 19e qui a donc vécu largement dans le 20e et qui a créé en 1947 au Carnegie Hall ses madrigaux. Donc les madrigaux, c'est une forme vocale de la Renaissance qui se fonde sur le mélange, l'entrelacement de plusieurs lignes mélodiques indépendantes. Et lui, il le transpose aux instruments, au bois, clarinette et basson, qui donnent l'impression d'une conversation assez vive, assez raffinée. Et donc, on ressent les madrigaux de la Renaissance, l'hommage et au duo de Mozart, mais avec l'énergie du XXe, l'énergie rythmique et colorée de notre époque.

Juste un petit aperçu comme ça, des madrigaux pour vous faire envie. C'était enregistré en 2006 par la SRF. Nous écoutions l'ensemble Basilisque pour ce madrigal au bois clarinette et basson de Bohuslav Martinů. Encore un petit morceau de Martinů qui s'appelle Papillons et paradisiers. Nous écoutons Radoslav Kvapil, le pianiste tchèque.

0: Les papillons et les papillons en fleurs de Papillons et paradisiers de Bohuslav Martinů avec au piano Radoslav Kvapil. Bon, je vous ai promis qu'on irait rencontrer une personne, elle aussi très attachante. Il s'agit de Noël Coward. On l'entendra chanter dans un thème qui est devenu super célèbre, qui a été repris par tout le monde, qui s'appelle Let's Do It. La composition est de Cole Porter. Les paroles sont de Noël Coward. En fait, c'était un homme qui a composé plus de 50 pièces de théâtre, des comédies musicales, 300 chansons. Il avait un esprit brillant, fin. Il faisait se tordre de rire des salles entières. C'est un observateur fin de la société britannique, un homme né en 1899, qui débute très jeune sur scène. Il meurt en 1973. Et dans Let's Do It, en fait, c'est... une pièce seulement en allusion. C'est en anglais, mais j'ai envie de vous en traduire quelques passages parce que vous comprendrez à chaque fois comment il fait allusion à des choses de son temps. Il dit « Mr. Heavy Berlin met souvent l'accent sur le péché, avec beaucoup de charme. Mr. Coward, donc c'est lui-même, comme on le sait, a écrit une ou deux chansons pour montrer que le sexe était là pour rester. Richard Rogers, c'est vrai, avait une vision plus romantique de cette envie biologique malicieuse. Mais vraiment, c'est Cole, donc le compositeur, qui a réussi à tout faire fusionner. Il disait que les Belges et les Grecs le font. Les gentils jeunes hommes qui vendent des antiquités le font. Allons-y, tombons amoureux. C'est « Let's do it, let's fall in love ». Ça revient tout le temps dans la chanson. Les singes, partout où on les regarde, le font. Ali Khan et le roi Farouk le font. « Let's do it, let's fall in love ». Luella Parsons n'y arrive pas tout à fait. Luella Parsons était une critique redoutée du New York Times et elle faisait et défaisait les carrières dans le cinéma. Et il dit « n'y arrive pas tout à fait, quite do it ». C'est-à-dire, avec la plume de Luella Parsons, il l'évoque. Mais elle est tellement nerveuse. Tous les hommes qui jouent au dé le font. Davy Crockett, avec son horrible casquette, le fait. Let's do it, let's fall in love. Tous les écrivains célèbres en masse le font. Tous les mormons le font. Les sœurs Brontë sentaient qu'elles devaient le faire. Et c'est connu, les sœurs Brontë ont une vie amoureuse assez déplorable. Et elles étaient un peu isolées dans leur lande à écrire. Ernest Hemingway pouvait tout juste le faire. Oui, parce qu'Hemingway avait des problèmes d'alcool. Allons-y, tombons amoureux. Et Edgar Allan Poe, oh oh oh, l'a fait, mais il l'a fait en vers. Tennessee Williams, autodidacte, le fait. Et c'est vrai. Tennessee Williams a appris tout seul à écrire et à se discipliner dans l'écriture. Bref, c'est une chanson faite d'allusions et vous entendrez le public britannique de 1955. Là c'est à Las Vegas, donc c'est le public américain de 1955 se plier de rire à la chanson de Noël Coward.
1: 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He said that Belgians and Greeks do it, nice young men who sell antiques do it. 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
0: Évidemment, Noël Coward joue sur l'ambiguïté du mot « let's do it »,« let's fall in love ». Faisons-le, tombons amoureux, mais le « let's do it » s'agit de « faisons du sexe, faisons l'amour ». Et il cite effectivement plein de gens de son époque, ou un peu plus anciens, qui font partie de la culture britannique, américaine ou mondiale. Et ce qui est assez amusant, c'est qu'à la fin, il dit « les adolescents serrés dans leurs jeans le font ». Et un jour, on verra probablement des machines le faire et tout le monde s'esclave. Je vous propose d'écouter ce thème, cette fois-ci, avec Louis Armstrong, Oscar Peterson, Herb Ellis, Ray Brown et Louis Belson. Thème donc de Cole Porter, « Let's do it, let's fall in love ».

0: Los Angeles, 1957, avec Louis Armstrong, piano, Oscar Peterson, guitare, Herb Ellis, à la basse, Ray Brown, et à la batterie, Louis Belson, Let's Do It, compo de Cole Porter.
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0: Je vous propose le troisième trio de Ludwig van Beethoven dans son deuxième mouvement, un andante cantabile, et qui est suivi de ses variations, le Bouche Trio.

Beethoven dans son troisième trio, le passage des Andante Cantabile, avec les variations, comme Variazioni. C'était ici la version du trio Busch, donc pour cette musique beethovenienne. Beethoven, qui était un grand ami de Friedrich Kuhlau, qu'on va écouter maintenant. Friedrich Kuhlau, qui est un compositeur à la fois germanique et danois, que l'on représente avec un œil fermé, parce que quand il était petit garçon et qu'il patinait sur la glace, eh ben, il est tombé, il a eu un accident, il a perdu son œil. Alors, c'est un peu émouvant. On voit la figure d'un homme qui a l'air plutôt serein, sage. Ça ne l'a pas empêché de composer. Au contraire, il était prolifique. En revanche, un incendie a brûlé tout ce qu'il avait écrit, sauf 200 œuvres. Mais c'est quand même pas mal, 200 non plus. Je vous propose d'écouter une ouverture. Tout à l'heure, on écoutait une ouverture de Von Suppé. Là, c'est l'ouverture de Friedrich Kuhlau pour Le Château des voleurs, avec l'Orchestre national danois.

Musique donc de Kuhlau, c'était ici l'ouverture du Château des voleurs. Un trio pour piano, violon et violoncelle de Mendelssohn, maintenant dans son troisième mouvement, le Scherzo. C'est le premier trio qu'il ait écrit. Nous retrouvons les interprètes du trio Chimaera qui ouvrait tout à l'heure la petite compagnie.

Nous avions donc le scherzo du premier trio piano, violon et violoncelle de Félix Mendelssohn Bartholdy avec le trio Chimaera. Retrouvons pour quelques minutes avant de se laisser pour les informations la musique de Noel Coward que l'on écoutait tout à l'heure dans Let's Do It, Let's Fall in Love. C'est lui qui chante un bar à la Piccola Marina, a bar at Piccola Marina.

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1: Noël Coward qui raconte l'histoire drôle et légèrement provocatrice d'une femme qui découvre tardivement la liberté et le plaisir de vivre. Une Britannique donc, dans l'ambiance ensoleillée et licencieuse de Capri. Noël Coward, dans Piccola Marina. 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
2: Sandra Viscardi.
3: La Confédération doit garantir la sécurité numérique de la Suisse. L'association Swiss Digital Pact lance ce matin à Berne l'initiative populaire pour la sécurité numérique de la Suisse qui vise à renforcer la résilience et la souveraineté du pays. Le comité indépendant de tout parti politique souhaite aussi garantir la protection des données personnelles et de promouvoir les compétences numériques au sein de la population. Et puisqu'on parle de compétences numériques, sachez que les personnes âgées et celles sans formation post-obligatoire utilisent moins fréquemment Internet que le reste de la population, selon les données publiées ce matin par l'Office fédéral de la statistique. Ces groupes possèdent également moins de compétences numériques. Les hommes en possèdent davantage de compétences numériques que les femmes. Pour ce qui est de l'âge, la proportion de personnes âgées de plus de 60 ans est la plus faible comparée aux plus jeunes. L'approvisionnement économique de la Suisse sera modernisé, sa résilience renforcée. Après le national, le Conseil des États a adopté ce matin à l'unanimité un projet gouvernemental. Le dossier repart à la Chambre du peuple pour deux divergences. Des députés qui, eux, ont accepté de débloquer plus de 58 millions de francs pour les programmes de recherche de l'Union européenne. L'enveloppe s'inscrit dans le budget 2026 de près de 90 millions. C'est un supplément au budget de près de 90 millions. D'une seule voix, le Grand Conseil vaudois a adopté ce matin un postulat sur le frelon asiatique. Les députés demandent au Conseil d'État d'évaluer si la formation au public est suffisante et s'il est possible de mieux soutenir financièrement les personnes concernées. Le ministre de l'Environnement, Vassilis Venizelos, leur a pourtant rappelé que la lutte contre cette espèce est de compétence des communes. Le canton n'intervient que de manière subsidiaire. C'est le Bureau de prévention des accidents qui le dit ce matin. Un tiers des véhicules roulent trop vite en Suisse. Le BPA s'inquiète de la volonté de certains élus fédéraux de relever les limites de vitesse à 100 km/h hors localité et 130 sur les autoroutes, comme le préconise une intervention parlementaire. Un accident grave sur 8, dit le BPA, est dû à une vitesse excessive et même 1 sur 4 hors localité. La reprise de la guerre contre les États-Unis est inévitable, propos ce matin d'un haut responsable militaire iranien, au moment où les discussions entre Téhéran et Washington pour mettre fin durablement aux hostilités au Moyen-Orient semblent piétiner. Les États-Unis exigent notre capitulation totale et la nation iranienne ne capitulera jamais, a-t-il dit. Il faut aussi dire que Téhéran exige que tout accord avec Washington inclue un cessez-le-feu sur le front libanais. Or, quoi qu'en dise Donald Trump, Israël et le Hezbollah ne sont pas prêts à déposer les armes, vu les échanges de missiles et de roquettes de cette nuit. Le président ukrainien Volodymyr Zelensky juge absolument nécessaire l'aide des États-Unis pour la livraison de missiles pour les systèmes de défense antiaérien Patriot. Une revendication soutenue au lendemain d'une nuit de feu sur l'Ukraine. 600 drones et des dizaines de missiles, certains hypersoniques, qui ont visé plusieurs régions d'Ukraine. Il y aurait au moins 13 morts, dont 4 à Kiev, la capitale. Les conditions de détention, on en parle souvent. Cette fois, 6 détenus de la prison française de Condé-sur-Sarthe ont carrément porté plainte pour violence et harcèlement moral. Ils reprochent à la direction de cette prison ultra sécurisée d'entretenir un régime de pression psychologique et de domination. Le soleil cède progressivement le ciel aux nuages, averses et orages pour cet après-midi. Ce matin déjà par endroits, 23 degrés en moyenne.
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1: Écoutons le deuxième et troisième mouvement de la sonate dite Arpeggione de Franz Schubert, qui était destiné à cet instrument qui n'est plus guère joué. On le retrouve souvent, ce morceau interprété au violoncelle. Ici, ce sera celui de Nathalie Klein. Au piano, Charles Owen. Ils ont enregistré cela dans une fabuleuse et très jolie petite église anglaise dans le village de East Woodhay, il y a une vingtaine d'années.

Deuxième et troisième mouvement de la sonate pour violoncelle et piano dite Arpeggione de Franz Schubert, dans la version de Nathalie Klein au violoncelle et Charles Owen au piano. C'est une énergie très féminine dans la douceur aussi et dans la délicatesse que l'on va traverser avec quatre leads de Schubert, Franz Schubert chanté par Brun Terfel, le gallois, et Malcolm Martineau au piano. J'ai choisi pour vous La Rose Sauvage, Haydn Röslin, qui est un tout petit morceau vivant qui raconte une petite scène poétique sur le désir, la beauté et la violence, avec une rose qui symbolise à la fois l'attrait et la résistance. Il faut savoir que cette rose sauvage a une existence bien matérielle dans la vie de Goethe, qui est donc l'auteur de ces mots. Il avait 18 ans, il est amoureux d'une jeune fille de la région près de Fribourg en Breisgau, à l'ouest de l'Allemagne. Une jeune fille dont il disait qu'elle avait un petit cou fin, avec des tresses lourdes, très blondes, qui auraient pu peser sur sa tête, un petit nez retroussé, des yeux bleus. Et leur amour n'a pas pu se faire, je ne sais pas pourquoi, mais elle est restée en fait célibataire jusqu'à sa mort à 60 ans. Je crois que cette rencontre amoureuse l'avait marquée profondément. Ensuite, on aura donc de Schubert Anne Sylvia, qui est frais et vivant. Une sérénade tirée du Chant du Cygne. Et La Fille du Pêcheur, qui est aussi tirée de ce Chant du Cygne. Un cycle donc de plusieurs leads. Dans ce dernier, La Fille du Pêcheur, c'est le poète qui s'adresse à une jeune fille, donc la jeune fille, la fille du pêcheur, et l'invite à s'approcher de lui. Une image centrale qui oppose la mer et le cœur humain. La mer est donc changeante comme les sentiments humains sont changeants.

quatre leaders de Schubert qui n'étaient pas tous du même recueil. D'abord le Haydn Roslin, puis Anne Sylvia, et ensuite deux extraits des Chants du Cygne. Nous avions Stanchen et La fille du pêcheur avec au piano Malcolm Martineau et le baryton Brun Terfel qui est gallois. Il est né en 1965 dans une famille d'agriculteurs initiés très jeunes au chant traditionnel gallois et qui a développé donc son talent à la Guildhall School de Londres. Il a été diplômé en 89 et il commence sa carrière un an plus tard, carrière internationale, où il va de Verdi à Wagner, de Mozart à Strauss et il a fait les plus grandes scènes mondiales, Brun Terfel. Je vous propose le trio de Beethoven, le premier du nom, dans l'Adagio Cantabile avec le Busch Trio.

Premier trio dans l'Adagio cantabile de Ludwig van Beethoven avec le Bouche Trio. On va changer complètement d'univers. On va retrouver la musique d'Afrique de l'Ouest, qui est grande, mais particulièrement par la voix et la composition et la cora de Sona Jobarté, qui est une femme compositrice, chanteuse, musicienne, gambiano-britannique. Elle est issue d'une famille de griots d'Afrique de l'Ouest. Et donc, dans cette famille, c'est une lignée traditionnelle où la cora, qui est cet instrument qui ressemble un petit peu à la harpe et aux luths à la fois, et qui a 21 cordes, cora est transmise de manière héréditaire. Mais elle, Sona Jobarté, est reconnue comme la première femme professionnelle issue d'une famille griotte à maîtriser cet instrument. Et il y a quelques jours, le 26 mai, à Bâle, au Jazz Festival de Bâle, les micros de SRF 2 Kultur l'enregistraient avec Roman Hosek et Lars Delay. Et nous l'écoutons, elle s'entoure de balafon, guitare, contrebasse, percussion et batterie. Voici le titre Meia, donc de Sona Jobarté.

Le titre Mia M-E-Y-A avec Sona Jobarté qui a composé, qui chantait, qui jouait la cora au balafon Sidiki Jobarté. Eric Apapoulé, guitare et voix. Andy McLean, contrebasse et voix. Anselmo Netto, percu. Et Yuval Wetzler, batterie et voix. C'était une captation du 26 mai dernier par SRF. Charlie Haden a composé ce thème, First Song, avec le sax de Joe Lovano, la guitare de Julian Lesh, la contrebasse de Santi De Briano et la batterie de Will Calhoun, production de Manfred Escher.

Il sera le 29 juin à Bâle, le 25 à Langnau im Emmental. Le 25 juillet, il s'appelle Joe Lovano, ce saxophoniste au son si soyeux, né en 1952 à Cleveland, en Ohio. Il était là accompagné de Junian Lage, guitare, Santi De Briano, contrebasse et Will Calhoun, batterie pour First Song, Anthem de Charlie Haden, qui fait partie d'un album sorti en 2026, Joe Lovano, Paramount Quartet. Et pour terminer, un petit cadeau de Monsieur Vertigo, Pierre-Philippe Cader, qui hier me disait « Quoi, tu ne connais pas tel guitariste ?» Alors tel guitariste, eh bien, c'est celui qui va nous jouer le thème Isla Feliz, un album qui vient de sortir. Il s'appelle Antoine Boyer et nous l'écoutons ici dans la version de Matteo Mancuso et de lui-même, Antoine Boyer, pour Isla Feliz.

0: sur le chemin de la sauvagerie par rapport à la musique classique dont on a l'habitude sur Espace 2. Il est vrai que je ne connaissais pas le titre jusqu'au bout. C'est une petite surprise que Pierre-Philippe Cader de Vertigo m'a offert hier en me disant « il faut que t'écoutes Antoine Boyer ». On le retrouvait ici avec Matteo Mancuso dans le titre « Isla Feliz » et l'album « Matteo Mancuso, Isla Feliz ». Il est midi. Voici les infos.
1: Sandra Viscardi.
2: Une initiative populaire pour renforcer la sécurité numérique a été lancée ce matin à Berne. Un comité de citoyens propose une modification de la Constitution pour mieux outiller la Suisse face aux menaces digitales, notamment celles liées à l'intelligence artificielle. Pour Gérald Vernet, président du comité d'initiative et ancien délégué du département fédéral de la Défense, il y a urgence.
3: Vous observez tous les jours une aggravation de la situation. Anthropic Mythos qui tout à coup va nous mettre à disposition des milliers de vulnérabilités qu'on n'avait pas trouvées. Tout à coup, tout le monde se trouve face à un mur. Mur que, bien sûr, les vilains vont exploiter. Ils utilisent l'intelligence artificielle aussi. Et donc, si on ne veut pas se retrouver tout à coup avec la lumière éteinte et notre compte en banque vide, oui, il y a urgence.
4: Et vous souhaitez que la Confédération elle, mette en place des mesures qui sont contraignantes, hein, je cite. Est-ce que vous avez un exemple de mesures contraignantes?
3: Par exemple, le fait d'avoir des critères de mesures clairs pour les achats publics, en termes de souveraineté, par exemple, et pas de dire simplement Microsoft, c'est pas bien, c'est pas ça, mais d'avoir des critères clairs qui valent autant que le prix, ou peut-être même mieux que le prix à la fin, et qui disent voilà pourquoi. Ça, c'est un exemple.
2: Gérald Vernet avec Juliette Orjonikidze. Et puisqu'on parle numérique, eh bien, sachez que les personnes âgées, celles sans formation post-obligatoire, utilisent moins fréquemment Internet que le reste de la population, selon les données publiées ce matin par l'Office fédéral de la statistique. Ces groupes possèdent également moins de compétences numériques. Les hommes possèdent davantage de compétences numériques que les femmes. Et pour ce qui est de l'âge, la proportion des personnes âgées de plus de 60 ans est la plus faible comparée aux plus jeunes. Les entreprises obtiendront des allègements pour rendre le marché suisse plus attractif. Après le Conseil des États, le National a accepté ce matin de justesse deux motions du Glaronnais PLR Benjamin Muleman. Il prévoit des déductions fiscales pour les entreprises exportatrices. Le PLR et l'UDC ont fait bloc pour sauver le projet. Quelques centristes les ont rejoints. Malgré les promesses d'apaisement de Donald Trump hier soir, les combats entre Israël et le Hezbollah se sont poursuivis cette nuit au Liban. Le président américain assurait pourtant que Benjamin Netanyahou renonçait à envoyer des troupes à Beyrouth en échange d'un cessez-le-feu total de la milice libanaise. Ces frappes précèdent l'ouverture aujourd'hui à Washington de nouvelles négociations israélo-libanaises. Miruna Coca-Cosma, une diplomatie sous haute tension.
5: Oui, c'est même un véritable billard à trois bandes, car sans désescalade au Liban, Donald Trump voit s'éloigner son objectif numéro un accord avec l'Iran. Téhéran, qui a toujours exigé un cessez-le-feu libanais, a suspendu le dialogue suite à l'incursion terrestre historique d'Israël, annonce faite par l'agence de presse iranienne. Pour Washington, cet accord iranien est l'unique porte de sortie de la crise du Golfe, alors que le détroit d'Ormuz reste bloqué et que les munitions s'épuisent. Constat concernant les deux alliés, les agendas divergent, le ton monte. Hier, un Trump furieux aurait lâché à Netanyahou au téléphone « Tu es complètement fou, tu serais en prison sans moi ». Un coup de pression efficace dans la foulée. Israël a annoncé renoncer à frapper Beyrouth et les pourparlers avec l'Iran ont repris à un rythme rapide, comme s'est empressé de tweeter le président américain.
2: Miruna Coca-Cosma de notre rubrique internationale. Le président ukrainien Volodymyr Zelensky juge absolument nécessaire l'aide des États-Unis pour la livraison de missiles pour le système de défense anti-aérienne Patriot. Revendication soutenue au lendemain d'une nuit de feu sur l'Ukraine. 600 drones, des dizaines de missiles, certains hypersoniques qui ont visé plusieurs régions d'Ukraine. Il y aurait au moins 13 morts, dont 4 à Kiev, la capitale. C'est le bureau de prévention des accidents qui le dit ce matin. Un tiers des véhicules roulent trop vite en Suisse. Le BPA s'inquiète de la volonté de certains élus fédéraux de relever les limites de vitesse à 100 km/h hors localité et 130 sur les autoroutes, comme le préconise une intervention parlementaire. Un accident grave sur 8, dit le BPA, est dû à la vitesse excessive et même 1 sur 4 hors localité. Le tribunal fédéral confirme une peine de 15 ans de prison prononcée par la justice zurichoise contre un homme qui a abusé sexuellement de sa fille dès ses 4 ans. Le condamné devra également lui verser une indemnité de 100 000 francs. L'homme a exercé des violences physiques et psychologiques sur sa femme et ses deux enfants. Et ce climat de violence lui a servi de cadre et d'instrument pour abuser de sa fille. C'est une soirée sur une demande de concession pour le prélèvement d'eau dans un ruisseau qui a tourné au défouloir dans le Jura. C'était hier soir. L'objet était lié au projet de géothermie profonde qui suscite bien sûr la polémique depuis des années. La séance d'information aura tout de même permis aux opposants d'exprimer toute leur frustration et leur colère. Vous portez un projet qui est un crime contre l'humanité, a-t-on entendu dans le public. La soirée aura donc été très longue pour les fonctionnaires de l'Office de l'environnement chargés de présenter le dossier, comme Quentin Tyler, responsable du domaine installation et activités humaines.
6: Alors oui, on met effectivement en doute nos réponses, mais nous on applique un cadre qui est très clair, avec des directives de l'OFEV qui sont aussi très claires, donc qui définissent exactement comment ça doit fonctionner. Et malheureusement, peut-être que la population s'attend à ce qu'on aille plus loin que ce que nous imposent les lois, mais au final, nous on doit uniquement appliquer les lois, qui est le cadre cantonal et le cadre fédéral. On peut comprendre la frustration de la population. Nous, notre but, c'était vraiment d'informer les gens, et on a décidé vraiment de manière transparente, pour éviter que les gens disent on n'a pas été mis au courant, de faire cette séance d'information, et aussi de donner les informations aux gens qui veulent s'opposer, s'ils ont des questions ou s'ils ont des revendications, qu'on puisse clarifier les points d'attention qu'ils ont pour voir s'ils vont utiliser cet argument ou pas.
7: Quand on vous accuse à la limite d'être porteur d'un projet qui peut s'apparenter à un crime contre l'humanité, comment vous réagissez-vous ?
6: Tout ce que je peux vous dire, c'est que j'applique uniquement le cadre qui m'est donné, la protection de l'environnement, et c'est ce que je vérifie en fait dans cette demande de concession.
2: Propos recueillis par Gaël Klein. N'oubliez pas votre parapluie pour cet après-midi. Des averses et des orages nous sont promis, jusqu'à 24 degrés en pleine. Ça va se calmer cette nuit. Encore quelques gouttes demain matin, puis des éclaircies et finalement un franc soleil.
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10: Moi j'attends toujours quelque chose, des surprises, des révélations, je suis très curieuse. Je ne suis pas comme ça installée dans la vie, que je sais tout. Non, pas du tout.
11: La voix de Martha Argerich pour ouvrir cette deuxième émission d'une série de 5. Son charisme, son magnétisme, cette curiosité qui la pousse toujours à aller de l'avant à l'âge de 85 ans. Écoutez cette façon de jouer la toccata de Prokofiev, une musique répétitive et obsédante où elle imprime sa patte et une force de propulsion irrésistible.

0: la toccata de Prokofiev jouée avec une verve extraordinaire par Martha Argerich. Ça fait partie d'un disque très célèbre enregistré en 1960 pour Deutsche Grammophon. Elle avait 19 ans à l'époque. Martha Argerich reste la pianiste classique la plus aimée au monde. Sa célébrité a éclaté très tôt. Elle est apparue comme une étoile filante et son étoile continue à briller au firmament des salles de concert. Elle a remporté les concours de Bolzano et de Genève en 1957, à 2 semaines d'intervalle, puis le fameux concours Chopin de Varsovie en 1965. Mettons-nous un peu dans sa peau. Une jeune pianiste débarquée d'Argentine. Elle connaît la gloire en Europe, elle éprouve une responsabilité immense, ce succès la dépasse. À certains moments de sa carrière, elle annule des concerts, elle prend des pauses sabbatiques, mais au fond, elle a toujours été une femme très fidèle et très loyale. Elle a peu annulé ces dernières années, seulement en cas de maladie ou d'affaiblissement physique. Cette longévité, d'ailleurs, est un phénomène inexplicable chez Argerich, tout comme sa technique. On va la retrouver au micro de Henri Jaton dans une archive de 1973.
1: Je crois que vous êtes en possession déjà de mains qui sont disposées naturellement pour jouer du piano.
2: Oui, mais il y a beaucoup de choses que je n'arrive pas à faire, enfin, que je voudrais bien faire, que je n'arrive pas, et, enfin, et que je travaille pour cela.
1: Mais alors, vous faites allusion à certains problèmes que vous auriez à résoudre devant peut-être certaines difficultés du piano. Quelles sont les pièces, en somme, quelles sont les difficultés du piano qui vous donnent le plus de peine?
2: Écoutez, c'est un Mozart, justement.
1: Ça davantage que Brahms ou davantage que Schumann?
2: C'est différent, mais je me sens plus à l'aise dans Schumann, dans le monde romantique. Enfin, c'est plus... Je crois que je suis naturellement plus... Je ne sais pas. Ce n'est pas que j'ai plus d'affinité, mais je connais mieux le langage, disons. Je comprends mieux la langue, vous comprenez ce que
1: oui,
2: je veux dire.
1: Oui, mais vous parlez sur un plan musical et non pas sur un plan technique.
2: Tout ça va ensemble, c'est ça ce que je voulais vous dire.
1: Mais il me semble que lorsqu'on vous entend jouer le concerto en mi mineur de Chopin, l'œuvre paraît avoir été écrite pour vous.
2: C'est une œuvre avec laquelle j'ai vécu assez longtemps d'ailleurs. Je ne la jouais pas comme ça les premières fois que je l'ai jouée. Et ça grandit avec, n'est-ce pas? C'est une chose... aussi ça dépend combien de fois et quelle expérience vous avez dans une œuvre.
1: Oui, mais vous avez joué il y a quelques années, il n'y a pas si longtemps, du reste à Lucerne, le concerto numéro Prokofiev, 3 en do majeur de Prokofiev. Une œuvre de cette difficulté-là vous a demandé combien de temps de préparation?
2: Je ne me rappelle pas, parce que j'ai appris ça quand j'avais... Bon, quand j'avais 17 ans, comme ça. Mais ce n'est pas tellement difficile. Ça a l'air difficile.
1: Non, pour vous peut-être, mais il y a certaines de vos collègues ou certains de vos collègues pour lesquels, je pense, ça représente une redoutable épreuve.
2: Le concerto de Prokofiev, je ne pense pas. Sincèrement.
1: L'écriture même ne comporte pas de problème?
2: Non. Je trouve pas.

La fin du premier mouvement dans le troisième concerto de Prokofiev par Martha Argerich, Claudio Abbado et l'Orchestre Philharmonique de Berlin. C'est un enregistrement célèbre de 1967 qu'on cite aujourd'hui encore comme un disque de légende. À la même époque, dans les années 60, Martha Argerich signait des disques solo. On y trouve beaucoup de Chopin, notamment le troisième scherzo en ut dièse mineur qui fut l'un de ses chevaux de bataille. Elle l'avait joué dans des épreuves de concours car on y trouve une flopée d'octaves et beaucoup d'embûches techniques, mais aussi des passages où il faut une grande subtilité. Et c'est ce qu'on va entendre dans toute la section intermédiaire de ce scherzo que voici dans l'enregistrement de Martha Argerich en 1960 pour Deutsche Grammophon.

Le troisième scherzo de Chopin par Martha Argerich dans son enregistrement de 1960 pour Deutsche Grammophon. En marge de son répertoire solo, Martha Argerich signe ses premiers disques de concerto pour Deutsche Grammophon. On y trouve plusieurs enregistrements avec Abbado, puis le premier concerto de Tchaïkovski avec son mari de l'époque, Charles Dutoit. L'entente entre les deux musiciens est parfaite, meilleure qu'au sein du couple qui va éclater en 1974. Ils resteront malgré tout de grands amis avec des enregistrements réalisés aussi dans les années 1990 pour EMI. Ici le rondo final du concerto en fa mineur de Chopin avec Charles Dutoit et l'Orchestre symphonique de Montréal. Le jeu de la pianiste argentine est souple et plastique avec une merveilleuse mobilité des phrases.

0: Le rondo final du deuxième concerto en fa mineur de Chopin par Martha Argerich, Charles Dutoit et l'Orchestre symphonique de Montréal. On va retrouver maintenant la jeune Martha Argerich au micro de Henri Jaton en 1973. Elle évoque sa relation avec Charles Dutoit, son deuxième mari.
1: On discute de tout, n'est-ce pas ? On vit ensemble, on discute de beaucoup de choses. Et bien souvent, bien sûr, on parle des problèmes musicaux, évidemment. Mais on a une manière de penser tout à fait différente, mais je trouve que c'est assez enrichissant parce que, justement, lui, il pense comme un chef d'orchestre, il pense d'une manière beaucoup plus générale, beaucoup plus une grande ligne. Enfin, c'est tout à fait différent. Et puis, enfin, vous voyez ce que je veux dire. Je crois que c'est bien.
2: Je serais peut-être indiscret, Martha Argerich, mais est-ce que depuis votre mariage avec Charles Dutoit, oui, est-ce que votre conception de l'interprétation de certains ouvrages que vous jouiez avant de le connaître, cette conception a-t-elle varié ?
1: Bien, consciemment, je ne peux pas le dire, parce que consciemment, mais disons, la vie des autres personnes qui me connaissent trouvent que je vais changer pour le mieux. Ça peut être autant une influence bénéfique de Charles, comme aussi une évolution naturelle, je ne saurais pas vous dire, vous voyez.
2: Mais si vous faites une comparaison dans votre mémoire entre votre façon d'interpréter un ouvrage, il y a peut-être, disons, une dizaine ou une quinzaine d'années, et la façon que vous avez adoptée aujourd'hui, eh bien, y a-t-il une sorte de différence entre ces deux situations-là ?
1: Évidemment, mais je n'ai pas vraiment adopté. Ça se passe comme ça. Ce n'est pas non plus une chose toujours voulue, comment on joue quelque chose.
2: Mais je crois qu'en vous écoutant, on a l'impression que vous agissez grâce à une intuition extraordinaire.
1: Je crois que je suis assez intuitive, oui. Mais bien sûr, j'ai aussi l'expérience, ce n'est pas que je sois seulement intuitive, enfin, j'espère. Mais enfin, je suis toujours en train d'apprendre, en train d'échanger. C'est humain et c'est bien comme ça, je crois.

Le presto final enthousiasmant du concerto en sol de Ravel lors d'un concert en 2007 au Victoria Hall de Genève. On écoutait Martha Argerich au sommet de sa forme avec Charles Dutoit et l'orchestre de la Suisse romande. Argerich n'a joué qu'une poignée de concertos pendant toute sa vie. On lui a reproché son côté frileux et cette façon de revenir toujours aux mêmes œuvres pour se rassurer. Ça explique une discographie pléthorique pour certains concertos, y compris pour le premier en mi mineur de Frédéric Chopin. Alors vous me direz qu'on a déjà beaucoup entendu de Chopin, mais cette musique lui va si bien à Martha. Ici, le Larghetto du concerto en mi mineur, joué lors d'un concert en août 2010 à Varsovie. Elle était accompagnée par le chef polonais Jacek Kaspczyk et l'orchestre Sinfonia Varsovia. C'est noble, subtil, chantant, des qualités que la pianiste argentine n'a cessé de peaufiner au fil des années.

Le mouvement lent du premier concerto de Chopin dans un enregistrement live de l'été 2010 à la Philharmonie de Varsovie. Une magnifique version par Marta Argerich avec l'orchestre Sinfonia Varsovia sous la direction de Jacek Kaspczyk. On a entendu Argerich en collaboration avec des chefs d'orchestre. Elle a aussi beaucoup joué en duo avec d'autres pianistes. On pourrait citer Nelson Frère, Steven Kovacevic, Alexandre Rabinovitch ou encore le pianiste russe Mikhail Pletnev. Avec Pletnev, justement, elle a signé un beau disque d'arrangement de ballets de Prokofiev et de Ravel. On va écouter plusieurs plages de la suite de Cendrillon dans l'arrangement très ingénieux de Pletnev. L'enregistrement a été réalisé en 2003 au théâtre de Vevey.

0: Des extraits de la suite de Cendrillon de Prokofiev par Martha Argerich et Mikhail Pletnev. Un arrangement pour deux pianos par Pletnev. Demain, nous retrouverons Martha Argerich naturellement pour continuer l'exploration de sa carrière. Elle nous parlera de son trac, de sa façon d'aborder la musique de manière très intuitive. Réfléchie aussi, mais au-delà des mots, car on ne peut pas vraiment mettre des mots sur la musique. Et puis on l'écoutera dans des tas de belles choses. Merci à Bastien Meucli pour sa réalisation et à demain donc pour la suite de ses aventures. RTS Espace 2, il est 13h, voici le journal de la mi-journée.
1: Bonjour, la Confédération doit garantir la sécurité numérique de la Suisse. Une initiative en ce sens a été lancée ce matin. C'est un comité de citoyens qui est derrière ce texte. On se rend à Berne dans un instant. Des négociations sur fond d'affrontement au Liban. Les combats se poursuivent entre Israël et le Hezbollah. Et ce, malgré l'intervention de Donald Trump qui essaye de ramener le calme avant les négociations qui s'ouvrent aujourd'hui à Washington. Le développement d'un épisode El Niño est probable à 80% cet été. Alerte lancée par l'Organisation météorologique mondiale. Avec quels risques, quelles conséquences potentielles, une climatologue nous rejoindra. Dans ce 12-30 également, les fonctionnaires genevois à nouveau en grève, le tournoi de tennis de Roland-Garros à une édition 2026 pleine de surprises, et puis un détour par le Kosovo où la question du voile à l'école fait débat dans ce pays où la laïcité est inscrite dans la Constitution. C'est un rendez-vous genevois qui vit sa 5e édition. Le Festival du Lac pour livres à Collonges a lieu cette fin de semaine. Édition anniversaire avec une centaine d'auteurs attendus, dont un certain Douglas Kennedy en invité d'honneur. Sandrine Bourgeois, la directrice du festival, sera avec nous dans une vingtaine de minutes. Météo, des orages cet après-midi, un temps mitigé ces prochains jours. Voilà le menu. Soyez les bienvenus. Une initiative populaire pour renforcer la sécurité numérique a donc été lancée ce matin à Berne. Un comité de citoyens propose une modification de la Constitution. Le but, c'est de mieux outiller la Suisse face aux menaces digitales. Julia Torgioni-Kidze, on vous retrouve à Berne. Que demande précisément ce texte ?
2: L'association Swiss Digital Pact, qui s'est créée dans la volonté de lancer cette initiative, demande notamment des normes de sécurité nationale pour les acteurs publics et privés qui utilisent l'espace numérique. C'est ce qu'explique Gérald Vernet, président du comité d'initiative et ancien délégué au sein du département de la Défense.
3: Le fait d'avoir des critères de mesure clairs pour les achats publics, en termes de souveraineté par exemple, et pas de dire simplement Microsoft c'est pas bien, c'est pas ça, mais d'avoir des critères clairs qui valent autant que le prix, ou peut-être même mieux que le prix à la fin, et qui disent voilà pourquoi. Ça c'est un exemple.
2: L'objectif de ce texte, c'est également de garantir la protection des données personnelles de la population, de mieux l'éduquer face aux risques du numérique, en mettant par exemple l'accent sur la formation pour que la population puisse naviguer sur le web et utiliser notamment l'intelligence artificielle en toute connaissance de cause. Et tout ça parce que les initiants estiment qu'il y a urgence. Cyberattaque, utilisation de l'IA pour des fraudes, la Suisse n'est pas épargnée par ces risques.
1: Et inscrire la souveraineté numérique dans la Constitution, Juliette, ce serait une première ?
2: Oui, une première mondiale même, selon les initiants. Auparavant, la Suisse était déjà adaptée aux lois de l'Union européenne sur la question de la sécurité numérique. Mais pour le comité d'initiative, cela n'était nettement pas suffisant. Il demande donc que la Suisse se dote de sa propre législation en la matière.
1: Merci à Juliette Orgioni-Kidze en direct de Berne. La Confédération doit pouvoir participer financièrement à la table ronde destinée à gérer les conséquences de l'incendie de Crans-Montana. Le Conseil des États a accepté ce matin les 20 millions de francs demandés par le Conseil fédéral. Le but de cette table ronde, c'est de concilier les victimes de l'incendie de Crans-Montana, leurs proches, les assureurs concernés, les personnes éventuellement tenues de verser des prestations ainsi que les autorités. Il s'agit d'encourager les accords à l'amiable. Le Conseil national doit encore se prononcer. Au Liban, les affrontements se poursuivent entre Israël et le Hezbollah. L'armée israélienne a d'ailleurs appelé ce matin à l'évacuation de la ville libanaise de Nabatieh. Des affrontements malgré l'annonce par Donald Trump d'un accord des deux camps pour cesser les hostilités. Le président américain s'active à voir un nouveau cycle de négociations entre émissaires libanais et israéliens. Aujourd'hui à Washington, Miruna Coca-Cosma, on peut parler d'une diplomatie sous pression.
4: Oui, c'est même un jeu de billard à trois bandes parce que l'échec d'une désescalade au Liban pourrait compromettre ce que Trump veut le plus, un accord avec l'Iran. L'Iran qui a toujours exigé qu'un éventuel accord avec Washington inclue un cessez-le-feu sur le front libanais. L'agence iranienne Tasnim a même affirmé que Téhéran avait suspendu le dialogue avec les États-Unis en raison de l'offensive israélienne, la plus profonde incursion terrestre au Liban depuis 25 ans. Pour Donald Trump, un accord avec l'Iran, c'est sa seule porte de sortie de la crise du Golfe. Le détroit d'Ormuz toujours fermé, la guerre impopulaire, les stocks de munitions entamés.
1: Et entre les États-Unis et Israël, on sent que les objectifs divergent.
4: Oui, le désaccord porte sur la stratégie régionale autant que sur la relation personnelle entre les deux dirigeants. Le ton monte. Hier soir, Donald Trump, furieux, aurait lâché lors d'un entretien téléphonique avec Netanyahou. « Tu es complètement fou, tu serais en prison sans moi ». Il accuse Benjamin Netanyahou d'ingratitude et d'imprudence. D'après plusieurs sources citées par Axios, Donald Trump juge la réponse israélienne disproportionnée. Et le coup de pression américain a fonctionné après l'appel Israël annoncé « renoncer aux frappes sur Beyrouth ». Merci Bibi, les pourparlers avec Téhéran reprennent à un rythme rapide, a aussitôt tweeté Donald Trump.
1: Merci Miruna Coca-Cosma de notre rubrique internationale. Et puis sur un autre front, la Russie a tiré la nuit dernière sur l'Ukraine plus de 600 drones et des dizaines de missiles. Plusieurs villes ont été touchées. Selon les autorités ukrainiennes, cette attaque a fait au moins 18 morts et une centaine de blessés. À Kiev, les précisions de Pierre Alonso.
5: À l'aube, ce matin, Kiev offrait le visage d'une ville blessée. Des panaches de fumée noire s'élevaient à plusieurs endroits dans la capitale. Pour la troisième fois en moins de trois semaines, la population a vécu une nuit de bombardements intenses. Des missiles balistiques vers 2h du matin, puis des drones de type Shahed, des missiles de croisière tirés par l'aviation stratégique russe. Les explosions ont fait trembler la ville jusqu'à l'aube. Au total, cette nuit, l'armée russe a utilisé 73 missiles et plus de 650 drones. Contre Kiev, mais aussi d'autres grandes villes, dont Dnipro, à l'arrière du front, où 9 personnes ont été tuées. À Kiev, nombre d'habitants s'étaient réfugiés dans les abris, notamment le métro, car cette attaque était attendue. Volodymyr Zelensky avait mis en garde dès vendredi soir contre l'imminence de frappes d'ampleur. Mardi matin, le président ukrainien a de nouveau appelé ses alliés à lui fournir des systèmes de défense anti-aériens, notamment des Patriotes, les seuls réellement efficaces pour intercepter les missiles balistiques très destructeurs. Pierre Alonso, RTS, Kiev.
1: Le développement d'un épisode El Niño est probable à 80% entre juin et août. Voilà l'alerte lancée ce matin par l'Organisation météorologique mondiale. Selon cette agence de l'ONU, les températures exceptionnellement chaudes des eaux du Pacifique tropical favorisent les conditions de la formation d'un tel épisode. Bonjour Martine Rebetet.
6: Bonjour.
1: Vous êtes climatologue, professeur à l'Université de Neuchâtel et à l'Institut fédéral de recherche sur la forêt, la neige et le paysage, le WSL. Alors, un nouvel épisode El Niño très probable cet été. Qu'est-ce que ça signifie concrètement? Alors, des températures supérieures à la normale, forcément, mais au-delà, quels effets ça peut avoir?
6: El Niño, c'est un phénomène qui concerne en fait, qui se développe dans le Pacifique sud et est. Donc, ça concerne surtout les régions entre l'Amérique, l'Australie, l'Indonésie. Et après, avec des répercussions sur d'autres régions du monde. C'est quelque chose qui commence à se développer pendant l'été, mais qui va vraiment culminer pendant l'hiver, entre novembre et février.
1: Et il faut s'attendre à des épisodes de sécheresse, des fortes pluies aussi, pourquoi pas?
6: Exactement. Donc en fait, ça décale. C'est un changement dans les températures à la surface du Pacifique, et ça décale les zones de haute et basse pression, ce qui fait que on se retrouve avec des précipitations qui peuvent être vraiment très intenses sur le sud de l'Amérique du Sud, en particulier sur le Pérou, l'Argentine, et puis aussi sur le sud des États-Unis avec la Californie qui peut être très concernés. Et puis alors, ce qui est souvent très remarqué, c'est les sécheresses. Sécheresses, alors c'est de l'autre côté du Pacifique, sur l'Australie, l'Indonésie, dans sa région tropicale, où on a souvent eu des feux de forêt extrêmement graves. Toute la région de l'Inde aussi, avec sécheresse et températures encore plus élevées. Et puis le sud de l'Afrique et la région sahélienne aussi.
1: Et pour nous, ici en Suisse?
6: Nous, on est dans la région qui n'a pratiquement pas de répercussions pour les événements El Niño sur l'Europe. C'est la région en fait la plus éloignée du Pacifique et qui est gênée, où on peut pas vraiment mesurer de répercussions.
1: On entend parfois parler du terme super El Niño aussi, hein, c'est-à-dire avec une grande intensité. Est-ce qu'il faut s'attendre à ça cet été ou c'est encore un petit peu tôt pour le dire?
6: Alors ça, c'est vraiment trop tôt pour le dire parce qu'en fait, l'OMM avertit qu'on a 80% de chances qu'un phénomène d'El Niño se développe, 20% de chances encore pour qu'il ne se développe pas, et c'est quelque chose qui va s'identifier progressivement pendant l'été et, comme je vous disais, culminer pendant l'hiver. Donc, est-ce que ça aura des valeurs qui sont tout à fait exceptionnelles comme on l'a eu à d'autres occasions? Ça, c'est quelque chose qu'on peut pas encore du tout identifier.
1: Martine Rebetet, le dernier épisode El Niño remonte à 2023-2024. Est-ce que sa fréquence a tendance à augmenter?
6: On peut pas dire ça parce que El Niño, c'est un phénomène cyclique, mais avec un cycle très irrégulier, aussi bien dans l'intensité que dans la fréquence. Donc, c'est un phénomène qui se produit généralement tous les 2 à 7 ans. Mais c'est arrivé que plusieurs El Niño se succèdent dans les années 90. On a vu ça et c'est quelque chose qui a pu arriver, même si c'est assez rare. Donc, on peut en avoir plusieurs relativement faibles qui se succèdent à brève échéance. Et puis, l'intensité, c'est encore autre chose.
1: Et dernière
6: Après,
1: question rapidement,
6: oui.
1: est-ce que ces épisodes El Niño, c'est lié au changement climatique ou pas forcément?
6: Alors, on voit pas de lien en termes de cause. El Niño, c'est quelque chose qui a toujours existé. Qu'on n'arrive pas encore vraiment à montrer, c'est si les phénomènes d'El Niño sont renforcés par le réchauffement climatique. Par contre, ce qui est très net, c'est que les conséquences se multiplient si on met ensemble El Niño et le réchauffement climatique tel qu'on l'a aujourd'hui, avec déjà en moyenne planétaire 1,5 degré de plus que ce qu'on avait auparavant. On a vraiment des effets qui se conjuguent. Et dans les régions où la sécheresse a toujours augmenté avec El Niño, du moment qu'on a des températures plus élevées, cette sécheresse va être encore plus intense. Donc les impacts pour la végétation, pour la population, vont être plus
1: Plus
6: intenses
1: intense
6: que si
1: également.
6: on a seulement le réchauffement ou seulement El Niño.
1: Martine Rebetet, climatologue, merci beaucoup pour ces explications et bonne suite de journée à vous.
6: Merci à vous aussi.
1: À Genève, les fonctionnaires ont débuté ce matin une grève de 3 jours. 3 jours pour dénoncer les mesures d'économie qui ciblent la fonction publique. Ce débrayage n'est pas le premier. D'autres mobilisations ont eu lieu plus tôt ce printemps et en automne. Charlotte Fressard, on vous retrouve à Genève. Il faut donc comprendre que les revendications des fonctionnaires n'ont toujours pas été entendues.
7: Oui, en tout cas, la préoccupation reste vive du côté du cartel intersyndical de la fonction publique. Il continue de dénoncer la politique d'austérité menée par les autorités genevoises et le nouveau projet de budget fortement déficitaire. Le cartel critique en particulier le gel des annuités et de l'indexation des salaires. Il représente, selon lui, une perte de revenus de 3 à 5% pour les fonctionnaires. Il rappelle en outre que les mesures d'économie se traduisent par des postes manquants dans des secteurs essentiels. On parle des brigades de la police judiciaire, des soignants des HUG ou encore des intervenants du service de protection des mineurs parmi d'autres.
1: Et Charlotte, est-ce que le Conseil d'État est tout de même entré en matière sur certaines demandes?
7: Alors oui, il a promis qu'il accorderait l'annuité en 2027, mais cette garantie est jugée insuffisante par le cartel car elle pourrait être de toute façon balayée par le Grand Conseil. Et puis une autre inquiétude qui persiste, c'est la réponse qui sera donnée par le Conseil d'État au rapport Zuin, un rapport qui propose toute une panoplie d'économies à faire au sein de l'État. Selon le cartel intersyndical, il pourrait affaiblir encore certaines prestations publiques et peser sur les plus précaires.
1: Merci Charlotte Fressard. Et puis on précise qu'un service d'accueil minimum sera assuré dans les écoles durant ces 3 jours. La grève se conclura jeudi en fin de journée avec une grande manifestation sous les fenêtres du Grand Conseil. En France, un hommage national à Edgar Morin. Demain, le sociologue et philosophe est décédé, on le rappelle, la semaine dernière à l'âge de 104 ans. Edgar Morin incarnait pour des millions de Français l'idéal de l'intellectuel humaniste engagé pour la paix, le dialogue entre les peuples, la défense du droit international, l'idéal européen ou la cause écologique. Voilà ce que souligne la présidence française. La cérémonie aura lieu à partir de 11h à l'hôtel des Invalides. Paris, où le tournoi de tennis de Roland-Garros se poursuit, place au quart de finale avec beaucoup de surprises cette année. On peut penser aux éliminations confirmation de Sinner et Djokovic chez les hommes notamment. Bonjour Joris Repon.
8: Bonjour Guillaume.
1: Joris, on s'attendait à un tournoi fermé sans grand suspense et ce Roland-Garros sera finalement un des plus ouverts de l'histoire.
8: Oui, chez les hommes, en tout cas l'hécatombe est totale. Au moment des quarts de finale qui débutent aujourd'hui, il ne reste que deux membres du top 10, l'Allemand Alexander Zverev et le Canadien Félix Auger-Aliassime.
1: Ça veut dire qu'on aura forcément un vainqueur inédit.
8: Oui, aucun des rescapés n'a encore remporté de tournoi du Grand Chelem. Après les éliminations de Yannick Sinner ou de Novak Djokovic, Zverev hérite donc logiquement du statut de favori, mais le numéro 3 mondial préfère ne pas trop y penser.
9: Je vais me concentrer sur les matchs qui m'attendent. C'est la seule chose que je peux contrôler. Je me suis focalisé sur De Jong, j'ai fait un bon match, j'ai gagné. Maintenant, je vais me concentrer sur Rodar et essayer encore de livrer la marchandise. C'est la seule chose qui compte. Je me sens en confiance. Je trouve que j'ai bien géré les situations compliquées durant cette première semaine, même quand je perdais un set. Lors du dernier match, par exemple, je suis revenu et j'ai bien joué. Contre De Jong, j'étais mené d'un break au début, puis je suis revenu pour finalement gagner. Donc je sens que je gère bien ces moments-là et je vais tout faire pour continuer dans cette voie.
8: Et autre statistique folle, avant même le troisième tour, il n'y avait déjà plus aucun vainqueur de Grand Chelem en lice, une première à Roland-Garros depuis le début de l'ère Open en 1968.
1: Et puis chez les femmes, c'est le même constat ?
8: Oui, plus ou moins, elles ne sont plus que trois membres du top 10. Parmi elles, une certaine Arina Sabalenka, la Biélorusse numéro 1 mondiale, profite d'un tableau dégagé qui devrait normalement lui ouvrir la route vers la finale.
1: Merci Joris. Et puis ces quarts de finale de Roland-Garros sont bien sûr à suivre sur les différents vecteurs de la RTS. Retour en Suisse, dans le Jura, avec une soirée agitée hier, soirée sur une demande de concession pour le prélèvement d'eau dans un ruisseau et qui a tourné au défouloir. L'objectif était lié au projet de géothermie profonde qui suscite la polémique depuis des années. Gaëlle Klein, vous avez assisté à cette séance d'information qui a surtout permis aux opposants d'exprimer toute leur frustration et leur colère.
10: Une demande de concession pour le prélèvement d'eau dans un ruisseau, c'est un processus environnemental très précis et réglementé. Dans le cas présent, il doit permettre de couvrir les besoins liés à la deuxième phase du projet de géothermie profonde en attente d'un feu vert des autorités. Le projet prévoit de couvrir la consommation électrique de 6000 foyers. Hier soir, les fonctionnaires de l'Office de l'Environnement n'étaient pas là pour prendre position pour ou contre, mais ils ont sans cesse été interrompus dans leur présentation, surtout priés de répondre aux innombrables questions et autres critiques face à un public opposé au projet dans sa globalité et qui a mis en doute les réponses apportées par les intervenants.
11: L'enfumage, l'Office de l'Environnement. On sent qu'ils sont sous influence. Ça va avec le risque.
12: Il n'y a même pas de procès verbal. C'est tout de la vapeur.
13: L'impression de ne pas être compris, surtout, c'est difficile, mais je pense que ça va continuer. L'opposition, bien sûr.
14: Vous allez vous opposer à cette demande de concession d'eau ?
15: Si je peux, je le ferai. On devrait même le faire en disant que c'est un crime contre l'humanité.
1: Gaëlle, la soirée a donc été plutôt longue pour les fonctionnaires de l'Office jurassien de l'environnement.
10: Elle aura dépassé de plus d'une heure le temps imparti, une soirée compliquée mais qui avait toute sa raison d'être pour Quentin Tyler, responsable du domaine installation et activité humaine.
16: On met effectivement en doute nos réponses, mais nous on applique un cadre qui est très clair avec des directives de l'OFEV qui sont aussi très claires. Et malheureusement, peut-être que la population s'attend à ce qu'on aille plus loin que ce que nous imposent les lois, mais au final, nous on doit uniquement appliquer les lois, qui est le cadre cantonal et le cadre fédéral. On peut comprendre la frustration de la population. Nous, notre but, c'était vraiment d'informer les gens, qu'on puisse clarifier les points d'attention qu'ils ont. De notre avis, en tout cas, c'est que ce qui a été fait est juste.
10: Les oppositions contre la demande de concession peuvent être déposées jusqu'au 22 juin. Elles devraient être traitées d'ici cet automne.
1: Merci Gaëlle Klein, notre correspondant jurassien. Sur nos routes à présent, un tiers des véhicules roulent trop vite. C'est ce qu'indique une analyse publiée ce matin par le BPA, le Bureau de prévention des accidents. 29% de conducteurs dépassent les vitesses autorisées dans les zones limitées à 120 km/h. 35% le font dans les zones 30 et 38% dans celles limitées à 50 km/h. L'organisation en profite pour mettre en garde contre la tentation de vouloir relever les limites de vitesse. Cette question à présent au Kosovo. Faut-il autoriser le voile à l'école ? Le débat revient régulièrement dans ce pays où de nouvelles législatives anticipées ont lieu ce dimanche. Le Kosovo à majorité musulmane où la laïcité est inscrite dans la constitution. Mais la question du voile cristallise certaines tensions autour de la place de la religion. Le reportage dans le centre de Pristina, signé Louis Seyé.
17: Devant les facultés de sciences humaines de Pristina, les étudiantes voilées restent peu nombreuses. Pour Eda, 21 ans, le sujet ne devrait même pas faire débat.
18: Je pense que personne ne devrait se mêler de la religion des autres. Ce n'est pas juste d'empêcher les filles voilées d'étudier. Leur voile n'a aucune incidence sur nous qui ne le portons pas.
17: Depuis son indépendance en 2008, le Kosovo se définit comme un État laïque, une orientation largement soutenue dans cette société très pro-occidentale. Mais la nouvelle génération juge aujourd'hui ce modèle trop rigide et discriminant. Mérissa est étudiante en philosophie.
19: Notre société est composée à 90% de musulmans, mais notre laïcité rend très difficile la pratique religieuse pour les musulmans. Même si nous sommes un État laïque, nous devrions montrer plus de respect pour les convictions religieuses.
17: De leur côté, les défenseurs d'une stricte laïcité estiment qu'elle reste essentielle pour assurer la stabilité du jeune État kosovar. La médiatrice Choukri Egashi.
20: Dans un contexte où les tendances à la division sont omniprésentes, notamment entre musulmans, catholiques et orthodoxes, il est essentiel de préserver un équilibre et d'éviter toute dérive. C'est pour ça que la laïcité a été inscrite dans la Constitution.
17: Alors que le Kosovo cherche encore à s'affirmer sur la scène internationale, ces débats sur la place de la religion révèlent surtout un fossé générationnel sans tension majeure pour l'instant. Louis Seyer, RTS, Pristina.
1: Et toute autre chose, à présent, on va se rendre à Bâle, qui s'interroge sur la place des pigeons qui sont partout, sur les toits, sur les places, sur les rebords des fenêtres, et leurs fientes sont bien visibles aussi. Le 14 juin, la population baloise devra d'ailleurs choisir entre une réduction rapide du nombre de pigeons ou alors une approche plus progressive testée sur 4 ans. Valentin Jordil est parti à la rencontre de ses habitants à plumes dans les rues de Bâle.
21: 5 000 à 8 000 pigeons ont fait leur nid à Bâle. Maria Rohrer, assistante de recherche à l'Office des forêts de la faune sauvage.
22: L'espace urbain attire les animaux sauvages. Les pigeons y trouvent suffisamment de nourriture grâce aux humains qui les nourrissent, consciemment ou inconsciemment. Et bien sûr, ils trouvent également un endroit où nicher grâce aux bâtiments, aux structures que la ville offre. Si vous observez bien, il y a des dispositifs de sécurité partout. Des barbelés, des filets, des fils. C'est très important. Notamment pour les filets, c'est qu'ils soient installés de manière professionnelle et bien tendue, sinon les pigeons risquent de s'emmêler et de se blesser. Et ce n'est pas conforme aux normes de protection des animaux. On est ici au lycée Léonard, tout en haut. L'ancien pigeonnier, si le contre-projet est adopté, serait réactivé tout comme 4 autres pigeonniers.
21: 5 pigeonniers pendant 4 ans au centre-ville, c'est le projet des autorités. Les pigeons y seraient nourris et soignés, leurs œufs seraient remplacés par défaut pour limiter les naissances. Plus de contrôles seraient aussi mis en place pour empêcher les habitants de nourrir les oiseaux et les abattages resteraient possibles. En face, une initiative populaire veut aller plus loin. Elle propose une 20aine de pigeonniers dans toute la ville. Son objectif, réduire le nombre de pigeons à 3 ou 4000. Deux visions, deux rythmes de battement d'ailes.
1: Le reportage à Bâle, signé Valentin Jordil.
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1: On va parler de livres à présent dans ce 12-30 avec un festival qui se tient ce week-end au bout du Léman, la 5e édition du Festival du Lac pour livres à Collonges. Et sa directrice Sandrine Bourgeois est avec nous en direct de Genève. Bonjour.
23: Bonjour.
1: Alors votre festival se tient à Collonges-Bellerive, au milieu des vignes, pas loin du lac. Une centaine d'auteurs seront présents, des lectures, des conférences. Et puis Douglas Kennedy qui est votre invité d'honneur. Alors comment ça s'est fait avec lui? Pourquoi vous le vouliez en invité d'honneur?
23: Bah écoutez, Douglas Kennedy avait écrit il y a une trentaine d'années « L'homme qui voulait vivre sa vie », un livre vendu à plus de 8 millions. Et nous, en tant que lecteurs-lectrices, on avait absolument adoré cet ouvrage. Douglas Kennedy a un regard acéré sur notre société actuelle. Et là, il vient de sortir donc son livre « L'homme qui n'avait pas assez d'une vie » aux éditions Belfond. Donc c'était un incontournable, me semble-t-il.
1: Un incontournable, mais c'était simple de l'attirer dans votre festival?
23: Écoutez, venir en Suisse, venir face au lac, dans les vignes, ça attire les auteurs également et le public.
1: Ouais, mais une centaine d'auteurs qui seront présents, on le disait, au-delà de Douglas Kennedy. Vous diriez qu'après 5 ans, votre festival a atteint la notoriété nécessaire pour attirer facilement ces auteurs?
23: Écoutez, on peut pas avoir la prétention de dire ça, mais on voit dans les faits que les auteurs viennent. On a des grands noms étrangers et puis aussi des grands noms suisses et on tient à recevoir beaucoup d'auteurs suisses.
1: Mmh, ouais. Effectivement, on va en parler dans un instant. 5 ans pour votre festival, on l'a dit. Si on remonte au début rapidement, comment il est né ce festival?
23: Alors ce festival est né d'un book club dans une petite maison à Collonges-Bellerive et qui s'est agrandi progressivement par l'enthousiasme. On se plaint que les personnes ne lisent pas, mais on voit qu'il y a quand même de l'engouement pour cette activité qui permet de s'échapper.
1: Et ce festival qui reste à Collonges-Bellerive, ça permet un festival à taille humaine?
23: Oui, tout à fait. C'est ce qu'on souhaite, donner le goût de la lecture. Et il faut rester proche du public, proche des auteurs et avoir du respect pour tout le monde. Et pour ça, il faut que ça reste à taille humaine, à mon avis.
1: La thématique cette année, c'est le courage en littérature. Comment ce choix s'est fait ?
23: Écoutez, quand on voit le monde actuel, les bouleversements, les soubresauts, on a envie de s'arrêter et de réfléchir à notre monde. Et on pense que le courage, on en a besoin pour surmonter tout ça. Et ce festival est à ciel ouvert. Bien évidemment, il y a des protections en cas de pluie et trop de soleil. Et ça permet des conversations parce que tout est ouvert. Et c'est un festival très ouvert.
1: Et vous avez des exemples à nous donner de courage, justement, en littérature ?
23: Oui, tout à fait. Je pense à notre président Pierre Assouline qui a sorti un livre qui s'intitule « Tenez bon ». Alors justement, déjà ce titre « Tenez bon », ça veut dire qu'il faut avoir du courage. Et c'est un livre qui parle de littérature et la littérature qui apporte du réconfort. Ça, pour nous, c'est le courage.
1: Et parmi les noms, je le disais, une centaine d'auteurs qui seront présents cette année dans votre festival à Collonges, festival du lac à Collonges, il y en a un peut-être qui fait plus parler que les autres, c'est un certain Boualem Sansal, qui fait l'objet de controverses en France, notamment après sa décision de publier son dernier ouvrage chez Grasset, la maison d'édition qui appartient à Vincent Bolloré. Comment vous allez gérer cette dimension polémique ?
23: Écoutez-nous, c'est un petit festival, il n'y a pas de polémique du tout. Nous l'avions invité tout simplement pour son livre « Le français, parlons-en » aux éditions Cerf. Il a été invité pour ça, pour mener une conversation, un débat avec Pierre Assouline sur la littérature. Voilà, donc il y a ce livre. Écoutez, on accueille ce qui vient, toujours dans le respect de tout le monde, aussi bien de Boualem Sansal que des autres
1: Mais visiteurs. Tout de même, cette dimension polémique, est-ce qu'elle vous a fait hésiter, peut-être, au moment de maintenir cette invitation ?
23: Écoutez, c'est toujours très très délicat. On est en lien avec des maisons d'édition. Nous, on avait donné notre engagement à la maison d'édition Cerf. Donc voilà, on est respectueux de notre parole. Après, voilà, on espère que tout le monde appréciera sa venue et qu'il répondra agréablement aux visiteurs.
1: Boualem Sansal qui est un parmi la centaine d'écrivains annoncés. Pour vous, directrice de la manifestation, il y a des coups de cœur parmi les écrivains qui seront présents?
23: Alors c'est toujours difficile parce qu'on les aime tous.
1: C'est mais toujours la question parler... piège pour
23: Non,
1: pour
23: c'est
1: dirigeants.
23: Pas du tout une question piège parce que alors, ça va être très simple de répondre. Moi je vais parler des auteurs suisses, bien évidemment, vous parlez des grands noms, mais je pense à Metin Arditi, bien évidemment, avec son beau Fort Tango qui vient d'être publié, il est sorti en mai, et bien évidemment notre grand Joseph Incardona, et ce sont deux fidèles du Festival du Lac, et il y en a plein. Je pense notamment à Martin Boujol, un jeune qui est très très intéressant parce que il tient un blog sur Instagram. Il a plus de 450 000 abonnés et il a écrit Le Trésor des livres et il met en avant la littérature classique et il y a plein de jeunes qui le suivent. Et ça, je vais vous dire, je trouve ça très très intéressant.
1: C'est important pour vous de parler aux jeunes, finalement, aussi, à travers ce festival également.
23: C'est tout à fait ça. Et il y a aussi un espace jeunesse qui prend sa place de plus en plus. Il y aura une quarantaine d'auteurs sur le samedi et le dimanche. Et comme invité d'honneur, nous avons Albertine et Germano Zullo.
1: Une des nouveautés cette année, ce sera vendredi soir, le festival intégrera les arts de la scène, hein, livres et théâtres qui font bon ménage. C'est-à-dire que vous cherchez à étendre un peu votre panoplie, ce sera amené à durer ce genre d'extension?
23: Écoutez, on ne le sait pas pour 2027, mais ça nous semble une très bonne expérience parce que les arts de la scène, il y a de l'écriture avant tout. Donc c'est une pièce de théâtre qui s'appelle Nos Inconséquences, qui a été écrite et réalisée par Esther Rothenberg. Malheureusement, il n'y a plus de place déjà, c'est complet.
1: Bon, c'est plutôt bon signe. Et puis, on le disait, 5 ans pour ce festival. En un mot rapidement, comment vous voyez la suite ? Est-ce qu'il y a des envies, des rêves peut-être ?
23: Alors déjà, il y a beaucoup d'auteurs qui, des maisons d'édition qui nous appellent pour dire 2027, nous sommes présents, publiera un livre. Donc voilà, plein de surprises. Alors bien sûr, on a toujours des rêves que ça continue, que le public soit présent et surtout que le plus de personnes et d'enfants lisent.
1: Et ben voilà, des rêves qui se réaliseront, on l'espère pour vous. Sandrine Bourgeois, directrice du Festival du Lac pour Livre à Collonges, qui vivra donc sa 5e édition cette fin de semaine. Merci d'être passé dans The 12-30 et bonne suite de journée à vous.
23: Merci beaucoup.
1: Et nous, on passe à la météo. Le ciel deviendra très nuageux cet après-midi avec des averses et des orages et des cumuls de pluie localement importants et puis une accalmie en soirée et la nuit prochaine. Côté température, il fera 24 degrés au meilleur de la journée. Pour demain, de nombreux nuages résiduels le matin avec encore quelques averses au nord des Alpes et des premières éclaircies sur le plateau et dans le Haut-Valais. Le temps deviendra assez ensoleillé l'après-midi, maximum 23 degrés. Puis un coup d'œil rapide sur jeudi, dernières éclaircies le matin, notamment en Valais, puis rapide augmentation de la nébulosité à partir de l'ouest, suivie de précipitations parfois orageuse.
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3: Des bains des Paquis au théâtre du Loup, en passant par l'Alhambra et l'AMR, cette semaine, nous arpentons les rues et les lieux culturels genevois en compagnie de l'architecte et musicien Sandro Rossetti. Bienvenue à vous. Doué pour le dessin, Sandro Rossetti commence par étudier l'architecture. Mais pour celui qui a déjà le swing dans la peau, l'enseignement du milieu des années 60 est trop académique, trop figé. En 1968, alors qu'un vent contestataire souffle en Europe, Sandro Rossetti et ses camarades prennent part au mouvement. Ils occupent l'école d'architecture, obtiennent la démission du directeur et imaginent une nouvelle manière d'enseigner, plus en phase avec les enjeux sociaux et urbanistiques de leur époque. Au même moment, un autre bouleversement est en cours. Le jazz évolue, se transforme, se libère, une musique en mouvement comme un écho à cette époque. Et pour Sandro Rossetti, ces deux mondes finissent par se rejoindre. L'architecture et la musique, avec la contrebasse, qui l'empoigne presque par hasard au détour d'une jam qui donnera naissance à un premier trio, le trio Jonction. Dire la ville par l'architecture et la musique, voici le deuxième épisode de La vie à peu près de Sandro Rossetti, une série d'Ivor Malherbe réalisée par Sacha Unger.
4: Bonjour Sandro Rossetti.
5: Bonjour, bonjour, bonjour.
4: Alors hier, on a passablement parlé de ce qui fait que vous, avec un nom formidablement italien du Piémont, vous habitez Genève, c'était grâce à vos grands-parents qui sont arrivés en fait en Suisse. Le fait que vous êtes né à la Jonction et que c'est vraiment votre quartier et que toutes vos qualités conjuguées

0: ils ont fait la matu, comme on disait, la maturité, mais ils savent à peine dessiner. Donc la première année de l'école d'architecture, nous on est à l'aise, on sait déjà dessiner, on sait déjà dessiner des détails de construction. Donc la première année, nous on doit compléter, parce que comme on vient du tech, on n'a pas la maturité, donc on doit rattraper le français, la géographie et l'histoire. Il y a un certain nombre de gens du milieu social ouvrier comme ça, les Lepont, Baïf, Léveillé, Mapome, qui arrivent à l'école d'Arche avec une base déjà technique évoluée. Sauf que quand j'arrive à l'école d'Arche, eh bien, on découvre que l'école d'architecture à l'époque, c'était à la française, des projets qu'on appelait ça Beaux-Arts. Alors on avait déjà un peu Le Corbusier qui était contre l'école des Beaux-Arts. Et puis nous, on fait quoi? On doit faire des projets d'églises sous-marines, mais on va pas faire des, moi je suis de conditions ouvrières, ouvrières ou modestes. On va s'occuper de logements sociaux et tout ça. Donc j'arrive avec des gens qui sont déjà en place, les Meshkat, Daniel Marco, Georges Descombes, qui sont plus âgés, qui me tout de suite me mettent au, mais Sandro, ça va pas, on va changer cette école, on peut plus faire comme ça. Donc on fait notre préparation et en mai 68. La particularité, on parle de Paris, à Genève, il n'y a pas vraiment de mai 68, sauf qu'à l'école d'architecture de Genève, on occupe l'école d'architecture. Avec tous les étudiants qui disent, on ne veut plus cette forme d'enseignement, qui est une forme de beaux-arts et tout ça.
1: Et qu'est-ce que vous avez réclamé?
0: Alors, on occupe l'école d'architecture. Et le fameux directeur Baudouin, qui est la figure tutélaire, enfin, qui est un type architecte qui est très connu, qui a construit à Genève des bâtiments officiels. Et on n'osait pas parler, parce que quand il venait de Paris faire les jugements de ça, il n'y avait pas un dialogue. Et avec les filles, il était insupportable, parce qu'il disait, quand il regardait un projet, il disait « Mais vous avez pris les crayons de couleur de votre petit frère pour faire ce projet, madame ?» Mademoiselle.
1: Ah, oui.
0: Donc tout ce monsieur, tout ça, puis on voulait faire une autre façon d'enseigner. Et quand on occupe l'école d'architecture, il arrive de Paris et il s'assied, on est tous les étudiants, on est intimidés, on n'ose pas, on ne lui a jamais coupé la parole, adressé la parole. Et qu'est-ce que vous voulez ? D'un silence profond, et un futur architecte, un ami à moi, Daniel Baïf, son père conduisait des bus et des trams à Genève. Il se lève et il dit « Vous partiez, monsieur. » Et il se lève et on ne l'a plus revu. Et à partir de mai 68 jusque dans les années 70, pendant 2 ans, on va visiter les écoles d'architecture qui nous inspirent à Berlin, à Amsterdam, à Londres. Et on essaie de voir la meilleure école d'architecture. On essaie d'imaginer qu'on pourrait introduire la sociologie, l'histoire urbaine, l'histoire des mouvements. Il y a une volonté et puis on se retrouve à faire des recherches nous-mêmes. Et grâce à Moreno et Meshkat, on fait venir les bons architectes du Tessin, parce que l'architecture au Tessin, les Carloni, Brivio et autres Snozzi, sont des gens qu'on admire et ils viennent à Genève enseigner. Et à partir des années 69-70, on a ces nouveaux profs qui vont être, pour la plus jeune génération, si vous demandez à Nagrichting, à Manzoni, des gens qui ont fait l'école d'Arche après nous, c'était leurs profs. Ils ont été formés par ces gens-là.
1: Et donc là, Sandro Rossetti, ça a changé l'aura et cette école d'architecture a attiré du coup d'autres gens.
0: Oui, alors oui, bien sûr. La chance que j'ai eue, c'est que d'abord, je faisais un enseignement à Genève. J'avais pas beaucoup de ronds. On pouvait accéder à des études à bon marché. On allait à pied jusqu'au boulevard Helvétique. Tandis que maintenant, si je devais faire des études à Lausanne, je devrais avoir le train, avoir un appartement peut-être à Lausanne, payer des études qui sont extrêmement chères, de plus en plus chères, etc. Et puis la technologie, il fallait avoir des moyens. Nous, on n'avait que, il fallait avoir un tire-ligne, savoir dessiner à l'ancienne. Donc, il fallait acheter du calque. On avait du calque, voilà. Mais le reste, maintenant, je pense pour un plus jeune, de conditions modestes, un jeune voix qui voudrait faire des hautes études d'architecture à Lausanne ou à Zurich, ou même à Mendrisio, parce que c'est 6000 francs le semestre. Donc, c'est des très bonnes études, mais il faut avoir des moyens considérables qu'on n'aurait pas eu. Donc, j'ai pu faire, et en septembre, je finis mes études d'architecte. On fait un travail collectif, parce qu'à ce moment-là, tout était collectif. Et même le diplôme, avant, les diplômes, ils étaient par personne, individuels. Tandis qu'en septembre, 2 ans après mai 68, tous les diplômes sont faits à 2, 3, 4, 5. Avec le recul, si on voyait, on faisait des...

0: truc très théorique, où nous, on faisait plutôt de la recherche, l'histoire des années 30, le logement ouvrier à Genève, et on a magnifié, on a mis en exergue toutes ces nouveautés d'architecture, dont Maurice Braillard, qu'on découvre à ce moment-là nous-mêmes.
1: Sandro Rossetti, à ce moment-là, vous êtes déjà spécialisé dans ce que vous aimez faire en architecture? Parce qu'on comprendra par la suite que les bâtiments publics vous concernent, et puis c'est la ville.
0: Non, en fait, le choix, c'est difficile parce que je me voyais pas, j'avais pas d'abord les moyens d'ouvrir un bureau. J'ai eu la chance de travailler dans des petits bureaux à Genève. Des très bons bureaux, Manta et d'autres architectes, Saint-Grillat. Alors évidemment, ça m'a fait une référence. Puis après, j'ai eu la chance, grâce à Georges Lescombes, qui m'a invité à Londres. Donc j'ai vécu à Londres une année. J'ai pris confiance. Tout d'un coup, que moi, le petit Sandro Rossetti de la Jonction, puisse travailler à Londres dans un grand bureau. Alors en 73, je reviens de Londres. D'une part, j'ai une vie avec mes meilleurs copains, sont dans le jazz. J'ai toujours eu deux pieds, l'architecture et la musique plutôt improvisée. Je suis un généraliste, je ne suis pas un spécialiste, donc j'ai aimé et j'ai travaillé à l'État de Genève parce que je voulais travailler pour le social et puis pour l'urbanisme et puis pour le logement. Donc j'ai travaillé à mi-temps à l'État. Le reste du temps, je militais ou je faisais de la contrebasse, soit avec le Loup, soit avec la fanfare du Loup, soit avec l'AMR. Mais quand un copain à Genève m'a dit « Écoute, Sandro, t'as formé le mouvement des habitants de la Jonction, moi je suis Raymond Schaffert, je lui dois beaucoup, viens travailler avec moi à l'État, on a des trucs à faire ensemble. » Puis je suis revenu à Genève soulagé, parce que j'admire les copains musiciens qui font que de la musique pour gagner leur vie. Moi, j'avais toujours peur qu'il me fallait un peu d'argent. Si au cas, je dois me refaire opérer, il faut que j'aie un peu d'argent de côté. Donc, j'avais besoin d'avoir un salaire. Je suis pas très courageux, moi. Je suis pas très, faut pas croire, mais j'ai travaillé d'abord à plein temps. Et puis, évidemment, de plus en plus, j'ai demandé que je puisse travailler à quart de temps ou à mi-temps. Et c'était compliqué parce que aucun fonctionnaire homme ne travaillait à mi-temps. Ça n'existait pas à l'époque. On acceptait éventuellement une femme, puis encore. Tandis qu'aujourd'hui, un homme, il dirait « je vais travailler à 80 ou à 70% parce que j'ai un enfant » et tout le monde trouverait ça naturel. Mais à ce moment-là, donc j'ai pu petit à petit avoir un mi-temps. Je raconte ça parce que l'AMR, si on va parler évidemment de l'AMR, c'est que Lozio, Jacquet et ma pomme, les trois, on était fonctionnaires. On avait un petit salaire. Donc on n'avait pas besoin de gagner de l'argent et on n'avait pas d'enfants. Donc on était très disponible. Il y a aussi l'explication, il n'y avait pas que ça, mais le fait d'avoir des gens qui se motivent et qui n'ont pas besoin d'argent permet de faire des actions que peut-être d'autres n'ont pas pu faire puisqu'ils étaient tous musiciens et ils pensaient à leur carrière, le peu de concerts qu'ils avaient. Donc la disponibilité, elle n'est pas la même.
1: Dans votre regard, Sandro Rossetti, il y a une ville, il y a une ville idéale qui correspond à la société. Et vous avez fait même un spectacle, et on pouvait même faire des promenades avec vous d'ailleurs, à la Jonction. Vous racontiez votre quartier. Racontez-nous ces promenades, comment c'est arrivé et pourquoi vous avez fait ça?
0: Dire la ville, c'était un spectacle qui a été monté par les ateliers Spiral, Michel Milner et Yves Cerf. Et j'ai eu la chance, ils m'ont demandé de accompagner la musique. C'était des élèves apprentis jeunes comédiens. Eux-mêmes avaient écrit leur vision, leur regard sur la ville de Genève. Et chacun, on a rajouté des petits sketchs, des petits commentaires, on a rajouté la musique. Et pour mes 80 ans, le jour de mes 80 ans, un peu par hasard, on se retrouve à l'Alhambra, dire la ville. Il y a la fanfare du Loup, plus les jeunes comédiens. On est 40 et c'est le jour de mes 80 ans. J'aurais imaginé ça, c'est peut-être la dernière fois que j'ai joué. C'est mes premiers adieux à la musique et au théâtre.
1: Alors on comprend que vous avez une double vie, que d'un côté il y a l'architecture, que d'un autre côté il y a la contrebasse et le jazz. Alors on va toujours osciller, je pense, un peu entre les deux, parce que là on va parler tantôt du Théâtre du Loup. Mais d'abord, racontez-nous, Sandro Rossetti, comment vous êtes arrivé à la contrebasse et pourquoi?
0: Alors contrebasse, c'est un peu hasard, parce que comme on pourra le raconter après, que tous mes copains de la Jonction, on était le fameux boulevard Saint-Georges. Le boulevard Saint-Georges, c'est vraiment l'axe qui traverse depuis la place du Cirque chez Remords jusqu'à la rond-point de la Jonction. Et cette rue est un peu mon axe de référence. Et dans cette rue, il y avait deux bistrots qui nous rassemblaient, surtout la Souricière, où j'ai rencontré tous les musiciens, donc qu'on va parler, Jean-Luc Barbier, Sandro Zonka, Pierre Gauthier et compagnie, Pera Dotto. On se retrouvait tous les jours dans ce petit café qui s'appelait la Souricière. Et des fois, on allait en face au café de l'Odéon. Et moi, j'étais entouré de musiciens, j'aimais cette musique, on découvrait cette musique ensemble, on amenait nos disques, les premiers Albert Ayler, les derniers Archie Shepp, les derniers... Et moi, j'étais baigné là-dedans. Sauf qu'un copain, qui est un bon musicien, Pierre Gauthier, qui a joué avec beaucoup de monde ici, un jour, dans une jam à la salle Patino, il y a une jam à 3h du matin, il y a plein de gens qui jouent, et il y a une contrebasse, il n'y a pas de contrebassiste. Il y a une contrebasse à disposition. Puis Pierre, il me dit, mais prends la contrebasse. Je la prends, puis on jouait free. On appelait ça free, complètement improvisé, avec un enthousiasme. Les gens, ils disent, mais tu sais jouer? Moi, j'ai fait un peu de guitare, j'ai joué du Aspiazzo. Ouais, mais tu sais jouer? Alors on monte. Alors c'est là qu'il me propose, mais on va demander à Magnona, il a une petite contrebasse, pour 300 francs, il te la file. Et puis on va monter le trio Jonction avec Pera Dotto, toi et moi, le trio Jonction. Et je commence comme ça, sans savoir lire la musique.
1: Avec la bienveillance du batteur Pierre Gauthier et une contrebasse d'Olivier Magnona.
0: Voilà. C'est ça qui m'a... Alors en plus, au moment où je fais un peu de musique à partir des années 70 à 73, évidemment quand l'AMR se réunit pour faire un centre musical, ce qui me paraissait incroyable, parce que imaginer un centre musical, je me disais, c'est pour être prétentieux, on pourrait demander un petit club de jazz, un petit coin. Non, un centre musical. Alors j'ai trouvé ça magnifique, je me disais, puisqu'on est dans l'utopie, allons-y, on demande carrément un centre musical, et on s'est construit là autour.
1: Si vous êtes d'accord, Sandro Rossetti, on va consacrer tout notre prochain épisode à l'AMR, AMR, formidable institution, mais là, j'aimerais qu'on parle de la création du Théâtre du Loup, parce qu'il y a la Fanfare du Loup, il y a le Théâtre du Loup, et on est dans au milieu des années 70, vers 1978. Comment ça s'est passé? C'est d'abord une compagnie nomade.
0: Oui, tout est en train de se faire, parce que comme il y a l'AMR, et qu'on connaît des gens dans le théâtre, que je connais Monique Descosters et Éric-Jean Menot, ils me disent, on commence une petite troupe avec des enfants, des étudiants, tu pourrais venir nous accompagner, on veut faire un peu de musique dans ces spectacles, à la Lune Rouge, ça s'appelle la Lune Rouge à l'origine. Et comme j'ai que ça à faire, j'ai pas d'enfants et tout, puis ça me passionne, je suis excité à l'idée que je peux accompagner, j'adore... Enfin, c'est simplement une association d'idées, de gens, de rencontres. Et en même temps, en 77, on crée avec le Théâtre Mobile et la Lune Rouge, et surtout l'AMR, on crée le Festival du Bois de la Bâtie, qui aura 50 ans cette année. Donc, on a imaginé que ça a 50 ans, ça paraît incroyable. Mais au départ, c'est une rencontre de gens qui ont un plaisir. Puis moi, comme je viens, j'ai été à Londres et tout ça, j'ai vu ce qui m'a évidemment donné du courage et tout, c'est que j'ai vu des concerts en plein air, des fêtes en plein air, des fêtes de quartier qu'on n'avait jamais vues. Puis je reviens à Genève, je dis, mais on pourrait faire un petit concert à la Jonction, louer un petit podium. Tu crois? Mais oui, on fait. Et c'est comme ça, c'est juste. Et surtout, ce que je raconte, c'est qu'on voulait sortir le jazz des caves, pour nous. Parce qu'on n'est pas des rats. Les gens, maintenant, ils adorent les caves. Même nous, on aimait les caves parce que j'étais voir des concerts partout. Mais le fait de... On voulait sortir le jazz des caves. On voulait jouer dans les parcs, on voulait jouer pour les écoles, dans les hôpitaux. Et surtout en plein air, faire des balles. Moi, je suis resté un peu à l'ancienne. J'aimais qu'on fasse danser les gens. Pour moi, c'est la Fanfare du Loup, elle existait. Le début, c'est pour faire des parades, pour défendre les gens ou défendre pour appeler aux gens à aller voir nos spectacles. Et puis aussi des balles en plein air. Ce que j'explique aux gens, aujourd'hui, j'explique que c'est dans les études de jazz, on devrait faire une heure de danse. Parce que à travers la danse, moi j'ai dansé beaucoup adolescent avec ma jambe, j'étais tout content, j'allais danser tous les samedis et tout ça. Et j'ai intégré tout ce qui est la pulsion rythmique à travers la danse. Et je pense qu'aujourd'hui, il y a des magnifiques musiciens et tout ça. Mais tu te dis, il devrait un petit peu, dans les endroits où on enseigne, de faire une heure de danse, puis à partir de rythmes, de pulsations, pour intégrer dans leur corps... Et ça, c'est peut-être... Je n'étais pas un grand musicien, mais disons, il m'aimait parce que j'avais, si vous voulez, la pulsation, ou ce qui fait le charme de cette musique, qui permet aussi l'improvisation. Mais évidemment, la pulsation, ça se transmet, comme dans les traditions musicales, c'est la transmission orale, et non pas forcément que par l'écrit.
1: Alors, Sandro Rossetti, en fin de compte, je voulais vous faire parler d'architecture, ouais. Mais on a plus parlé de musique. Oui. Mais c'est intéressant, on a un point d'accroche qui était donc le Théâtre du Loup.
0: Ouais.
1: Vous allez faire, comme architecte, quelque chose de très important avec votre ami Loponte, c'est le Théâtre du Loup,
0: voilà,
1: en 1993.
0: Alors, 93, donc le Théâtre du Loup est né en 78, et puis ça se construit petit à petit, ça fait des spectacles qui commencent à avoir du succès, on joue où on peut, surtout à la maison de quartier de la Jonction, à Saint-Gervais, parce que les gens aiment notre travail. Et puis, quelques spectacles, dont Buddy et Flapeau d'après Poussin, et puis Crazy Cat d'après Riemann.
1: Vous étiez aussi comédien, non?
0: Ben, j'avais des masques.
1: Vous avez joué?
0: J'ai joué, mais oui, j'ai aussi eu la chance de jouer dans un hommage à Charlot. J'ai joué le Charlie Chaplin, Charlot. Oui, j'aimais être sur scène, j'aimais jouer. Mais tout ça pour dire que ce qui est important, c'est comment on ancre tout ça, comment l'architecture, le quartier, enfin ma vie, c'est un peu difficile à démêler le tout, parce que j'ai une phrase de Ramu que j'aime beaucoup, il faut faire du local pour atteindre l'universel, et je l'ai fait mienne. C'est-à-dire plus tu creuses, c'est pour ça que je parle de la jonction, mais en soi, ça fait un peu folklorique. Un quartier populaire où j'ai rencontré les gens, où il y avait beaucoup de possibilités. C'était un quartier ouvrier. Toutes les usines maintenant sont devenues... la CIP est devenue le MAMCO, le Musée d'Art Moderne. Les forces motrices, c'est venu une salle de concert. L'usine de décrocissage d'or, c'est venu un lieu alternatif. Moi, je l'ai fait mienne, cette phrase de Ramu. Je la trouve très belle parce que elle montre... que le local te permette d'atteindre le ciel. Si tu creuses à l'endroit où tu es, plus tu creuses, plus tu atteins l'universel. Avec le recul, je vois que c'est ce qui m'a construit, en fait. Et en étant proche des gens, avec des amitiés, plus que des amitiés, mais en fait, des passions communes, au-delà de tout, c'est ce que je dis aux gens, parce que les politiciens, ils savent qu'un musicien qui aime son métier, il le fera, qu'il a de l'argent ou pas. Mais il y a une telle passion que c'est au-delà de tout. C'est indestructible, ça. Pour revenir au Théâtre du Loup, et il y a toute une histoire, évidemment, qui se construit petit à petit. On avait un local, j'avais trouvé un local, un ancien atelier du Grand Théâtre qui était abandonné. On l'a utilisé pour répéter et puis entreposer nos décors, pas seulement nous, mais tous les alternos de Genève avaient leurs décors là-bas. Et quand on l'a récupéré, quand ils l'ont récupéré en 92, parce qu'ils voulaient le démolir, et c'est une particularité, comme je bossais à l'État aussi, je leur faisais dire, mais ce bâtiment, il a l'air pas mal, non? Vous trouvez pas qu'il, avec ces structures un peu à la Eiffel, ah ouais, mais ils veulent le démolir? Oui, parce qu'ils ont décidé de vider cet endroit pour construire plus loin, à la rue Michel-Simon, les décors pour le Grand Théâtre. Il y avait plus d'espace, ça suffisait pas dans les années 60, le Grand Théâtre. Donc, ils voulaient démolir pour faire du logement. Puis en même temps, quand tout d'un coup, on cherche un local au Loup, puis que je bosse à l'État, c'est aussi ce qui me rend service, parce que je connais des gens à la ville et tout ça, en disant, mais ce local, pour le moment, on peut l'utiliser 2-3 ans. C'est chaque fois la négociation, comme je dis. Et puis on dit, on pourrait 2-3 ans. D'abord, comme ça, vous êtes sûr qu'il est un peu entretenu. Et puis, en fait, on reste 12 ans. Mais au bout de 12 ans, on découvre que... Non, mais il a peut-être raison, il ne faudrait pas le démolir. Mais alors, si on ne le démolit pas, il faut le redonner au Grand Théâtre. Mmh. Et comment on le donne au Grand Théâtre? Nous, on se retrouve dans une situation où on n'a plus de locaux de répétition. Et c'est là que le pont devient important, en disant, Sandro, on va faire un projet je connais un endroit à la ville de Genève, parce qu'on connaissait, en fait, comme architecte urbaniste, on connaît les terrains qui appartiennent à l'État, qui appartiennent à la ville, ceux qui sont occupés, ceux qui sont vides. Et même si on ne le fait pas nous-mêmes, on peut renseigner les gens en disant « mais il y a un endroit ici qui a un potentiel ». Alors il y a un terrain de l'autre côté de l'Arve, c'est pas loin de la jonction, un endroit où quand on était enfant, on ne pouvait pas y aller parce qu'il y avait les Romanichels. Alors, c'était des voleurs d'enfants. Donc, nous, je me rappelle que cet endroit où il y a le théâtre du Loup aujourd'hui, c'était l'endroit des Romanichels, à Genève, dans les années 40-50, avec des roulottes et tout ça. Et à cet endroit-là, c'est un terrain avec des automobiles abandonnées, un tas d'automobiles.
1: Ça servait de décharge.
0: Décharge complète. Et on va voir la responsable de la ville en disant, on vous remet les clés des entrepôts du Grand Théâtre. Ah ouais, bah ouais, c'est chouette. Mais on aimerait bien construire un petit local de provisoire. Bah, pourquoi pas, mais c'est simple. Mais je vois pas où. À cet endroit-là. Parce que tous les terrains, ils viennent de construire l'hôtel de police. Tout ce terrain est occupé par l'État, mais ce petit terrain, il est à la ville. Ah, il est à la ville, ah bon. Et puis on pourrait... nous, on enlève les voitures, puis comme ça, on... Oh, bah pourquoi pas. Alors, vous nous le prêtez pour 3 ans? Oh, ben, comme vous avez été sympa, pour 5 ans. Donc, on fait un projet pour 5 ans, à un endroit, d'abord...
1: Donc, c'est un théâtre démontable qu'il faut faire.
0: Une sorte de... C'est pas un théâtre, c'est une salle de répétition, en tubulaire. Parce que le Théâtre du Loup, il a joué en 92, il a refait Crazy Cat à la Comédie de Genève. C'était comme quelque chose d'important pour nous, d'être dans l'ancienne Comédie de Genève, là, où vous voir des philosophes. Et c'est dans ce cadre-là qu'on touche un prix de 60 000 francs. Alors mon copain Le Ponte, il dit, avec 60 000 francs plus 40 000 francs, on va faire un projet rigolo, en tubulaire, avec une sorte de protection, comme on pourrait faire. Je connais comme Mathias Langauve par hasard. Quand il apprend,
1: l'ancien directeur
0: de Vidi, il nous invite... il paraît qu'ils ont un projet. Ah, alors il raconte à Langauve, François Berthet, bah, ils font un projet positif, je sais pas, qui viennent. Et Mathias Langauve, il a fait une tournée pendant 4 ans, il lui reste un peu d'argent, et il décide à qui ils vont donner l'argent. Et grâce à ce projet qu'on montre, ce petit projet, qui est en tubulaire, à 100 000 francs, parce qu'on avait 60 000 francs, puis il fallait trouver 40 000 francs. Mathias Langauve dit, au bout de 2 semaines, avec sa troupe et les gens autour de lui, on vous donne les 250 000 francs. Donc on a passé de 100 000 francs à 450, 500 000 francs. Et qu'est-ce qu'on peut faire avec 500 000 francs? Ben, Le Ponte, architecte, mon ami d'enfance avec qui j'ai fait mes études d'architecture à Genève, toujours, fait qu'on va faire le théâtre le moins cher de Suisse. Voilà.
1: Alors, et c'est celui qu'on peut voir aujourd'hui?
0: Oui, aujourd'hui. C'est celui qui a été fait avec des moyens tout en bois, comme un hangar à tabac. Parce que
1: il est hyper accueillant, on est au bord de l'Arve, il y a beaucoup d'arbres tout autour, c'est un lieu magique.
0: Eh ben, il a perduré, c'est depuis 93, et puis la troupe du Théâtre du Loup a continué jusqu'à l'année passée, et puis maintenant il y a une nouvelle équipe qui a repris la responsabilité de ce théâtre, et puis plus de 30 ans après, ce bâtiment, il est toujours là.
1: Sandro Rossetti, c'est toujours fascinant de vous écouter, mais je vois les minutes qui tournent dans mon super chronomètre. Et de toute façon, on va se revoir demain et je me réjouis beaucoup. Mais entre-temps, on va se quitter en musique. Oui. Qu'est-ce que vous nous avez choisi?
0: Quelque chose qui m'a construit, évidemment, c'est Charlie Haden et le Libération Orchestra. Parce que c'est un grand orchestre. Charlie Haden, c'est mon chouchou adoré de contrebassiste. J'ai un plaisir immense d'écouter ce musicien et de montrer qu'on peut faire la musique improvisée à partir de musique européenne ou de lutte ou d'engagement. Fait que j'ai choisi le disque de Libération Orchestra, un morceau de la mémoire de Bertolt Brecht et Hans Eisler. Et ça m'a tellement construit que c'est grâce à ça que j'ai voulu faire la fanfare du Loup, enfin proposer à l'intérieur du Théâtre du Loup, j'avais la partie plutôt musicale.
1: Ce qui exige une précision, c'est que vous avez été architecte, vous avez été fondateur, mais vous êtes occupé de la programmation et vous avez été artiste dans la fanfare du Loup. Ça fait beaucoup de casquettes pour Sandro Rossetti.
0: Oui. Ben, on parle de 30 ans d'histoire, donc sur 30 ans, on accumule, on pense que ça n'a pas été fait en 3 jours.
1: Merci Sandro Rossetti. À demain.
0: À demain.

0: La contrebasse de Charlie Haddon et son Libération Orchestrale, dans lequel jouaient des musiciens tels que Don Cherry, Gatto Barbieri, Paul Motion ou encore l'arrangeuse et compositrice Carla Bley. Nous les écoutons dans Song for Che, un hommage à Che Guevara. Et juste avant, c'était un autre hommage, celui à Brecht, Eisler et Kurt Weill, toujours par le Libération Orchestra, chaleureusement recommandé par Sandro Rossetti, architecte et contrebassiste genevois, que nous retrouvons demain au micro du Bormalherbe. Et justement, il sera question de jazz et de la fondation à Genève de ce fameux centre pour l'improvisation qu'est l'AMR. Pour l'heure, la vie à peu près s'est terminée. Merci à Aline Blanchard et à Sacha Anger pour la réalisation de l'émission et merci à Audrey Zanot, notre attachée de production. La vie à peu près, c'est une coproduction de Florence Grivel et Agnès Léveillé, à retrouver du lundi au vendredi dès 13h30 sur RTS Espace 2 et quand ça vous chante sur Play RTS. Je vous souhaite une très bonne après-midi à l'écoute des programmes de RTS Espace 2. Tendez l'oreille, il est 14h.
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1: En compagnie de Martine Gers, bonjour à vous, bienvenue dans le grand rendez-vous des Cantations Live d'Espace 2. On vous a mis au menu pour aujourd'hui la première sonate pour piano de Szymanowski sous les doigts de Rafał Blechatz à Fribourg, le cinquième quatuor à cordes de Beethoven par les Artemis à Vevey, la tempête de Tchaïkovski dans une lecture de l'OSR et de Gustavo Rimeno, et enfin des variations virtuoses pour violon et orchestre de Paganini par le même OSR et Tibor Kovács en soliste. On commence ce voyage à Fribourg, Festival de musique sacrée 2012, musique baroque espagnole servie par Luis Antonio González et ses Músicos de su Alteza. Écoutez.

Un Villancico de Joseph Ruiz Samaniego, maître de chapelle de la basilique de Saragosse durant la première moitié du XVIIe siècle, servi ici par Luis Antonio González et ses Musicos de Su Alteza, le 7 juillet 2012 en l'église du Collège Saint-Michel de Fribourg dans le cadre du festival de musique sacrée. Prochaine perle issue des trésors de la production musicale d'Espace 2, Karol Szymanowski et sa première sonate pour piano, sonate en ut mineur, son opus 8. C'est la première d'une série de 3 sonates pour cet instrument. Elle voit le jour en 1904, le compositeur polonais a 22 ans et il décrochera pour cette page 6 ans plus tard le premier prix au concours Chopin de composition. Nous écoutons ces 4 mouvements ici sous les doigts de Rafał Bleszatz en concert le 2 novembre 2011 à l'Aula de l'Université de Fribourg, invité par la Société des concerts de Fribourg, l'un des nombreux et fidèles partenaires romands d'Espace 2.

Carole Szymanowski et sa première sonate pour piano, sonate en ut mineur, opus 8. Ici, sous les doigts de Rafał Blechat, son concert le 2 novembre 2011 à l'Aula de l'Université de Fribourg, où il était l'invité de la Société des concerts de Fribourg. Nos meilleurs concerts et même les vôtres, puisqu'ils sont glanés aux quatre coins de la Suisse romande par les micros d'Espace 2, c'est la proposition de tournée romande. Et ça se poursuit avec Beethoven et le 5e de ses 6 quatuors à cordes opus 18 dédiés au prince Lobkowitz, quatuor en la majeur. Lobkowitz est l'un des mécènes dont Beethoven a la chance de pouvoir compter sur la générosité lors de ses premières années à Vienne. Premier pas sur les traces de l'un de ses maîtres qui a offert au genre ses premières lettres de noblesse. Je parlais, bien sûr, de Joseph Haydn. 4 mouvements, Allegro, Menuetto, Andante cantabile et Allegro. Nous écoutons les Artemis en concert le 3 septembre 2007 à la Salle del Castillo de Vevey dans le cadre du Septembre musical.

Beethoven est le cinquième de ces six quatuors à cordes, opus 18, dédié au prince Lobkowitz, quatuor en la majeur, ici servi par le quatuor Artemis, en concert le 3 septembre 2007 à la salle del Castillo à Vevey, dans le cadre du septembre musical. Tout autre décor avec poursuivre dans votre tournée romande sur Espace 2, un poème symphonique de Tchaïkovski, La Tempête, d'après l'œuvre du même nom de William Shakespeare. Shakespeare, un auteur que Tchaïkovski affectionnait particulièrement. Il a mis en musique son Hamlet et bien sûr son Roméo et Juliette sous la forme d'une ouverture symphonique, assez proche d'ailleurs de La Tempête. Les scènes amoureuses entre Ferdinand et Miranda y sont particulièrement puissantes, vous l'entendrez. L'œuvre voit le jour en 1873 et créée en décembre de la même année sous la direction de Nikolai Rubinstein. Nous, on écoute Gustavo Gimeno et l'orchestre de la Suisse romande en concert le 27 février 2019 au Victoria Hall de Genève.

Tchaïkovski et sa tempête, un poème symphonique qui nous était servi ici par Gustavo Gimeno et l'Orchestre de la Suisse romande, en concert le 27 février 2019 au Victoria Hall de Genève, sur place pour espace de la régie d'Elsa Desjardins et la prise de son de Stéphane Tornard.

Un hymne, une chaconne ici, un villancico signé Hernando Franco, Juan Arañez et Juan del Encina, servi par le ténor Francisco Orozco et Jean Gaillard à la tête de son ensemble Suonare Cantare, en concert le 27 juin 2010 en église des Capucins de Fribourg dans le cadre des concerts de l'ADMA, l'association pour la découverte de la musique ancienne. Prochain live de l'après-midi dans cette tournée romande sur Espace 2 de la virtuosité de haut vol pour violon signé Niccolo Paganini. Nous sommes en 1813, cela fait 3 ans que Paganini tente sa chance comme musicien indépendant. Impressionné par un passage d'un ballet de Süssmayer et du chorégraphe Salvatore Vigano, Il Noce di Benvenuto, le noyer de Bénévent, qu'il a l'occasion d'entendre à la Scala de Milan, où le hautbois introduit l'entrée des sorcières rassemblées autour d'un arbre magique pour le sabbat, il compose Le Streghe, une pièce où il utilise pour la première fois les doubles harmoniques. Sur scène, lorsqu'il interprète l'œuvre, il coupe ostensiblement les cordes aiguës pour ne jouer tout le morceau que sur la seule corde de sol. Le feu jaillit, semble-t-il, de son Guarnerius, tandis qu'il joue Moïse ou la danse des sorcières, raconte un journaliste. Le correspondant de Milan de l'Allgemeine Musikalische Zeitung fait part à ses lecteurs d'un concert de la fin de 1813 où il joue justement Le Streghe. Voilà ce qu'il écrit. Le 29 octobre, Monsieur Paganini, de Gênes, généralement considéré en Italie comme le premier violoniste de notre époque, donna une académie musicale au théâtre de la Scala. Il exécuta un concerto pour violon de Kreutzer, mi mineur, et pour finir, des variations sur la corde de sol. Son jeu est tout bonnement incroyable. Il fait des traits, des sauts, des doubles cordes que l'on n'a jamais entendus d'aucun autre violoniste, quel qu'il soit. Il joue les passages les plus difficiles à 2, 3 et 4 voix en utilisant ses propres doigtés qui sont uniques. Il imite bon nombre d'instruments avant et expose la gamme chromatique dans le registre le plus aigu, tout près du chevalet, avec une pureté presque inimaginable. Il étonne ses auditeurs avec les passages les plus difficiles joués sur une corde et, comme pour plaisanter, pince un accompagnement de basse sur l'autre. Fermez les guillemets. Voyons ce que cela donne avec Tibor Kovac et l'orchestre de la Suisse romande dirigé par Marek Janowski en concert le 29 octobre 2000 au Victoria Hall de Genève.

Les streghe, des variations pour violon et orchestre sur un thème du ballet Il Noce di Benevento, le noyer de Bénévent de Süssmayer, une pièce signée Niccolo Paganini, dans une lecture de Tibor Kovács et de l'orchestre de la Suisse romande, dirigée par Marek Janowski, en concert le 29 octobre 2000 au Victoria Hall de Genève.

L'un des innombrables madrigaux de Claudio Monteverdi, extrait du sixième livre et servi ici par l'ensemble Venexiana en concert le 20 novembre 2015 dans l'église des Jésuites de Sion. Monica Piccinini et Francesca Cassinari, soprano, Salvo Vitale, basse et Claudio Cavina au clavecin. On boucle la boucle avec un disque, extrait du concerto pour violoncelle en ut majeur du classique viennois naturalisé français Ignace Joseph Pleyel.

0: Un extrait du concerto pour violoncelle en ut majeur d'Ignace Joseph Pleyel dans une lecture au disque chez Harmonia Mundi signée Ivan Monighetti et l'Académie für Alte Musik de Berlin. C'en est fini libre aujourd'hui, les concerts captés par Espace 2 dans toute la Suisse romande de retour demain, même fréquence, même heure. Antonin Scherrer et Martine Guerre se fidèlent au poste, passez une très belle fin de journée avec nous, car la musique continue sur RTS Espace 2. Après tournée romande, c'est Catherine Buzer et son oreille d'abord. Il est 16h, les informations.
1: Pierre-Étienne Joie.
2: Les ambassadeurs d'Israël et du Liban entament une nouvelle session de pourparlers directs. Alors qu'Israël et le Hezbollah ont échangé des tirs, Donald Trump a pourtant affirmé avoir reçu l'engagement d'un apaisement de la part des deux camps. Cette quatrième rencontre entre les représentants des deux pays doit durer 2 jours. Le secrétaire d'État américain Marco Rubio ne participe pas à cette session. Comme l'Union européenne, la Suisse devra également créer une base légale pour des centres à l'étranger où renvoyer les migrants. L'accord trouvé à Bruxelles concerne aussi la Confédération en tant qu'État membre de l'espace Schengen. Le compromis prévoit des mesures pour accélérer les expulsions et permet aux États qui le souhaitent de créer des centres où renvoyer des déboutés du droit d'asile en dehors de l'Europe. Le tourisme d'achat en Suisse doit être facilité. À Berne, le National a accepté une motion pour réduire le minimum d'achat de 300 à 150 francs pour le remboursement de la TVA. Ces conditions plus clémentes doivent attirer une clientèle internationale pour les horlogers et les bijoutiers, mais aussi pour les entreprises qui produisent des objets moins chers. Les pertes fiscales sont estimées à au moins 2 millions de francs. Le siège genevois du négociant de matières premières Gunvor a été perquisitionné. Le ministère public de la Confédération mène une procédure pénale contre inconnu pour soupçon de corruption d'agents publics étrangers. Public Eye met en cause un contrat pétrolier conclu au Gabon en 2024 dans des conditions opaques. L'ONG dévoile un système de paiement parallèle qui aurait été mis en place pour rémunérer des intermédiaires en Afrique. Gunvor réagit. L'entreprise parle d'informations exagérées et déformées. Le pape Léon XIV a nommé pour la première fois une femme laïque à la tête d'un ministère au Vatican. Née au Mexique, Maria Montserrat Alvarado prendra le 1er novembre ses fonctions de préfète du dicastère pour la communication. Elle a fait ses études aux États-Unis et c'est donc la première femme non religieuse à être nommée préfète d'un dicastère du Saint-Siège. Les personnes âgées et celles sans formation post-obligatoire utilisent moins fréquemment Internet que le reste de la population. Ces groupes possèdent également moins de compétences numériques, selon un nouveau rapport. En 2025, 41% de la population suisse dispose de compétences numériques plus que basiques. Les hommes possèdent davantage de compétences numériques que les femmes. Ces résultats se retrouvent dans l'utilisation des services bancaires en ligne et de l'intelligence artificielle. Les populations les plus âgées ainsi que les moins formées sont moins nombreuses à les utiliser. Le prix Bibliomédia 2026 revient à Antoine Rubin. L'anthropologue et écrivain biennois est récompensé pour son roman Calcaire, paru aux éditions La Veilleuse. Les membres du jury saluent l'écriture ancrée dans le réel, la profondeur humaine et la portée politique de l'œuvre. Une œuvre qui interroge avec intelligence les enjeux environnementaux, sociaux et historiques de notre époque. La France vient de connaître son printemps le plus chaud jamais enregistré depuis le début des mesures en 1900, a annoncé Météo France. Avec une température moyenne de 13,8 degrés, ce printemps 2026 est le plus chaud jamais enregistré devant ceux de 2011 et 2020. Et la météo en Suisse, très nuageux avec des averses et des orages parfois violents, avec localement d'importants cumuls de pluie et des rafales de vent. Une accalmie est prévue ce soir. En pleine, 24 degrés. Demain mercredi, nombreux nuages résiduels le matin avec encore des averses, puis des éclaircies sur le plateau, bien ensoleillé en Valais, 12 degrés le matin, puis 23 degrés.
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4: Avec la complicité de Marie-Claude Cudry à la régie, bonjour à toutes et à tous, soyez les bienvenus.

Que diriez-vous d'une toccata pour se mettre en doigt et en oreille cet après-midi ? Si vous étiez à l'écoute de L'Oreille d'abord hier après-midi, alors vous en savez déjà un bout sur ce qu'est une toccata. Vous me direz que la toccata est une pièce très virtuose, idéale pour se mettre en doigt au début d'un concert ou pour tester l'instrument sur lequel vous allez jouer. Les toccatas sont des pièces principalement instrumentales qui sont devenues au fil du temps le lieu favori des instrumentistes qui veulent faire montre de leur virtuosité. Née avec la musique instrumentale à la fin du XVe siècle, la toccata a traversé les siècles et s'est épanouie en particulier au XVIIe siècle avec des compositeurs tels que Frescobaldi, Berger, Buxtehude et surtout Jean-Sébastien Bach. Les toccatas se distinguent par leur écriture brillante, virtuose, leur énergie rythmique et leur allure improvisée. Nous nous sommes arrêtés à Jean-Sébastien Bach, qui nous en livrait de somptueuses. Après lui, le genre est tombé en désuétude. Seuls quelques-uns parmi les plus conservateurs de ses élèves feront encore appel à ce genre devenu démodé. Il faut donc attendre le 19e siècle pour que la toccata séduise à nouveau les compositeurs. C'est ce que je vous propose de découvrir dans ce deuxième épisode qui retrace l'histoire de la toccata au fil du temps.

Robert Schumann est l'auteur de cette toccata pour piano qui porte le numéro d'opus 7 dans son catalogue. Nous l'écoutions ici dans l'interprétation de Sergueï Tanin. Schumann renoue avec la tradition de la toccata dans le but de retrouver la destination initiale du genre, à savoir une pièce brillante destinée à mettre en valeur la virtuosité de l'interprète. Son but est d'obtenir au piano ce que Paganini faisait au violon. Sa toccata porte ainsi les fruits des conquêtes techniques qu'il a tenté de mettre en œuvre d'abord dans deux cahiers d'études d'après les caprices de Paganini. En composant cette toccata, Schumann croyait réellement avoir écrit la pièce la plus difficile jamais écrite pour le piano. Il a été très déçu lorsque son jeune ami Ludwig Schunk, pianiste de grand talent, la lui a jouée brillamment et cela sans préparation. Le musicologue Marcel Beaufils relève ceci. Qui dit toccata dit hantise rythmique, et sur ce point Schumann était plus supérieurement doué que quiconque. Sa toccata réalise une synthèse d'un bonheur rare entre l'écriture stricte issue de Bach et l'univers poétique qui s'en évade. C'est dans ce but également que des compositeurs aussi différents que Clementi, Czerny, Schumann ou Chopin composent des toccata. La liberté rythmique et formelle du modèle baroque s'incarne ainsi dans différentes formes. Beethoven, par exemple, conçoit les finales de ses sonates opus 26 et opus 54 en déliges de notes d'accords brisées en double croche qui évoquent directement l'univers de la toccata, une course rapide de notes égales qui prend la forme plus ou moins stable d'un mobile perpetuum. Comme le dit Guy Sacre à propos de l'opus 54, l'allegretto final est l'un des plus intelligents, des plus stimulants en mouvement de Beethoven, une toccata, un exercice carlatien à deux voix d'une efficacité étonnante. Je propose ici d'écouter cette sonate en fa majeur opus 54 de Beethoven, qui est souvent laissée pour compte, étant placée entre la Waldstein opus 53 et la Passionate opus 57 si populaire. Cette 22e sonate compte pourtant parmi les œuvres les plus originales de Beethoven, qui ne s'embarrasse guère ici de modèles formels. Sa sonate ne compte que deux mouvements, dont la structure défie l'analyse et a suscité toutes sortes de commentaires. Le premier mouvement adopte un tempo de menuet, traité sous la forme d'un rondo avec variation, tandis que le second mouvement est un allegretto à deux voix, dont le profil mélodique, marqué, a le caractère d'un mouvement perpétuel, ou mieux, d'une toccata à la Scarlatti.

Fazil Say était l'interprète de cette sonate numéro 22 de Ludwig van Beethoven, sonate qui porte le numéro d'opus 54 dans le catalogue du compositeur. Avec les romantiques, la toccata a envahi toutes les formes musicales, en particulier la sonate, où elle fait souvent office de mouvement final. En Allemagne comme en France, la toccata est très appréciée au XIXe siècle comme morceau de bravoure, techniquement très exigeant. Charles Valentin Alcan l'utilise notamment dans le dernier mouvement de son grand duo concertant opus 21 pour violon et piano. Ce mouvement, marqué sadiquement aussi vite que possible, est d'une virtuosité diabolique. Cette maestria est tout entière au service d'une expression et d'une originalité exceptionnelle. C'est une véritable fuite infernale, ce qui tombe bien puisqu'il fait suite à un mouvement lent intitulé L'Enfer. Nous tenons là l'une des pièces les plus périlleuses de toute la musique de chambre romantique. On ne s'étonnera donc pas de l'effroi qu'elle inspire souvent aux interprètes.

Une folle course-poursuite entre violon et piano, c'était le grand duo concertant opus 21 de Charles Valentin Alcan. Teddy Papavrami était accompagné au piano par Hussein Sermet. Et composé en 1840, ce duo est la première grande partition de chambre d'Alcan, une partition visionnaire dédiée au très mystique violoniste et altiste Chrétien Ouran, créateur d'Harold en Italie de Berlioz. La partition en trois mouvements est construite autour du thème central, l'enfer, clé de l'œuvre, et fait allusion à la Divine Comédie de Dante. Cependant, le duo atteint à son maximum d'effet dans son final, un final d'une rapidité vertigineuse, indiquée aussi vite que possible, qui impressionne tant par ses complexes déplacements d'accent que par sa virtuosité diabolique. Comme Schumann et Alcan, Chopin et Liszt s'intéresseront eux aussi à la virtuosité de la toccata. Chopin en fera une étude pour piano, la 7e de son opus 10 en ut majeur, qui est traditionnellement surnommée toccata. Quant à Liszt, il en utilise le style improvisé et la virtuosité mécanique dans ses années de pèlerinage, notamment dans la tarentelle qui figure dans le supplément des années italiennes, le cahier Venezia et Napoli. Une tarentelle que voici.

Des applaudissements chaleureux et enthousiastes, bien mérités pour l'artiste Moussa Roubakité qui nous offrait ici cette tarentelle tirée du cahier Venezia et Napoli qui complète les années italiennes des années de pèlerinage de Franz Liszt. Cette tarentelle en est le morceau le plus développé. Elle repose sur une canzone napolitaine que Liszt varie à profusion, faisant montre d'une virtuosité étourdissante empruntée au monde de la toccata. Au XIXe siècle, les toccatas ne sont donc plus exclusivement réservés à l'univers des claviers, pianos ou orgues. On en trouve dans diverses formations, souvent plus riches en harmonie et sonorité. Elles répondent à une volonté de pastiche ou alors s'utilisent dans un contexte classicisant. C'est le cas du Tombeau de Couperin de Maurice Ravel qui en fournit un des exemples les plus remarquables. Derrière ce titre se cache une suite pour piano que Ravel devait plus tard orchestrer. Le compositeur rend ici hommage au compositeur français François Couperin et avec lui à toute la musique française du XVIIIe siècle. Mais le tombeau est aussi un adieu aux amis disparus à une époque d'avant-guerre défunte. Cette suite est l'œuvre d'un pur classique épris de clarté, d'équilibre, de rigueur formelle. Pour Roland Manuel, le Tombeau de Couperin est un délicieux tableau de chevalet. Il tiendrait peu de place dans l'œuvre de Ravel, n'était le prodige de son orchestration, accompli 2 ans plus tard. Je propose ici d'en écouter les 2 derniers tableaux, Menuet et, bien sûr, Toccata.

Menuet et Toccata, ce sont les deux derniers tableaux du Tombeau de Couperin de Maurice Ravel. Ludovic Morlot dirigeait l'Orchestre symphonique de Barcelone. La Toccata a trouvé auprès des orchestres du XXe siècle une place de premier choix. On ne compte plus les compositeurs qui lui ont consacré, sinon une œuvre entière, symphonique ou concertante, au moins un mouvement important d'une pièce orchestrale de ce type. Certains d'entre eux, comme Shostakovich et Prokofiev, lui attribuent volontiers un rôle particulier, souvent grinçant, voire effrayant. C'est le cas notamment de la 8e symphonie de Dimitri Shostakovich, qui dissimule sous les traits d'un scherzo une véritable toccata de mort. La 8e symphonie est sans conteste l'une des symphonies préférées du compositeur russe, qui dit à son propos avoir cherché à recréer le climat intérieur de l'être humain assourdi par le gigantesque marteau de la guerre. J'ai cherché à relater ses angoisses, ses souffrances, son courage et sa joie. Tous ces états psychiques ont acquis une netteté particulière, éclairée par le brasier de la guerre. Composée durant l'été de 1943, cette symphonie est un véritable monument qui dure plus d'une heure, dans lequel l'orchestre semble pleurer le sang versé, les ruines. Ce n'est pas la violence de la dénonciation ni le rejet de la guerre qui frappe le plus dans cette 8e symphonie, écrivait Patrick Cersnovich dans Le Monde de la Musique en juin 2000. C'est la croissance presque animale d'une volonté, l'épuration des passions, l'infini du chant, ces extraordinaires lignes d'horizon qui, au sommet des progressions terrifiantes, rappellent la beauté de la vie et les exigences de l'avenir. Plus que tous les autres mouvements, c'est dans le scherzo en forme de toccata que le compositeur exprime sa révolte et dénonce les horreurs. Une véritable toccata de mort qui ne devait certainement pas plaire à Staline.

des roulements de tambour qui referment le troisième mouvement de cette huitième symphonie de Dimitri Shostakovich que nous offrait ici Cyril Petrenko à la tête des Berliner Philharmoniker. Une toccata de mort qui ne devait certainement pas plaire à Staline. Avec les compositeurs russes, les toccatas deviennent plus que jamais agressives, voire féroces. Sergueï Prokofiev affectionne particulièrement l'esprit de la toccata qu'il explore dans bon nombre de ses compositions. Son catalogue compte une toccata pour piano, une pièce de jeunesse composée en 1912 que nous avons écoutée hier, mais son œuvre en compte de nombreuses, dissimulées dans des compositions plus vastes. L'esprit de la toccata anime ainsi plusieurs pièces pour piano, dont ses études opus 2, composées alors qu'il est encore étudiant au Conservatoire de Saint-Pétersbourg, dans son scherzo opus 12, mais aussi dans ses concertos pour piano et certaines suites pour orchestre. Le scherzo du 5e concerto pour piano et orchestre, par exemple, est une toccata au caractère sauvage, même si le terme ne figure pas sur la partition. Avec ses accents percussifs caractéristiques et son jeu sur les registres, ce mouvement est particulièrement proche des toccatas les plus aboutis de Prokofiev. Je propose ici d'écouter ce concerto dans l'interprétation de Michel Béroff, accompagné par l'orchestre du Gewandhaus de Leipzig, direction Kurt Masur.

Le cinquième concerto pour piano et orchestre en sol majeur de Sergueï Prokofiev. Kurt Masur dirigeait l'orchestre du Gewandhaus de Leipzig avec en soliste au piano Michel Béroff. Prokofiev affectionnait tout particulièrement l'esprit de la toccata qu'il insuffle volontiers à ses compositions sans pour autant leur en donner le titre. Je vous renvoie également à un autre exemple particulièrement éloquent, son ballet intitulé Le Pas d'acier, composé en 1926. Un ballet dans lequel le compositeur prête une attention particulière aux dissonances abruptes et aux effets orchestraux grinçants dans l'imitation du bruit des machines. Quoi de mieux qu'une toccata féroce pour traduire en notes et harmonies leur vacarme assourdissant. Les toccatas ont certainement plus que jamais leur place dans la musique du XXe siècle. Si elles sont grinçantes et tourmentées chez les compositeurs russes tels que Prokofiev ou Shostakovich, elles sont beaucoup plus légères chez des compositeurs sud-américains. Dans ses Bacchanas Brasileiras, Hector Villa-Lobos, par exemple, adopte la toccata à des fins plus joyeuses et divertissantes, notamment dans la deuxième Bacchanas Brasileiras, qui illustre le cheminement laborieux d'un petit train du pays, depuis sa lente mise en route des engrenages grinçant jusqu'aux efforts douloureux des freins à son arrivée en gare. Quant au compositeur mexicain Carlos Chavez, sa toccata pour instrument à percussion composée en 1942 figure parmi ses compositions les plus célèbres. Elle nécessite quelques 6 interprètes qui jouent chacun un certain nombre d'instruments à percussion. Cette toccata est l'une des premières grandes pièces écrites pour ensemble de percussion seul. Elle est ainsi devenue une pierre angulaire de la musique rythmique. Chavez utilise le terme de toccata dans son sens étymologique original, à savoir la racine italienne toccare ou toucher, qu'il a utilisé pour afficher les différentes touches qu'un artiste peut interpréter plutôt que les différentes nuances. Voici ce qu'il explique dans le programme de salle qui accompagnait l'œuvre le soir de la création. Cette toccata a été écrite comme une expérience orthodoxe d'utilisation des instruments à percussion, ceux qui sont utilisés régulièrement dans les orchestres symphoniques, en évitant l'exotisme et le pittoresque. Par conséquent, elle s'appuie sur son expression purement musicale et sa structure formaliste. Il décrit ensuite sa partition comme une brillante étude de rythme et de couleur, une œuvre bouillante sur le plan rythmique, créant un climat original d'intense attractivité et parvenant à une grande diversité d'accents, de sons et de nuances.

0: Carlos Chavez est l'auteur de cette toccata pour percussion que nous offrait la Camerata de Tambuco, emmenée par Eduardo Mata. Ainsi prend fin cette oreille d'abord. Je remercie Marie-Claude Cudry qui a réalisé de main de maître, comme une grande toccata virtuose, cette proposition de Catherine Buser. À demain, portez-vous bien. Il est 17h30 sur RTS Espace 2.
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Bonjour, chères auditrices, chers auditeurs, je vous retrouve pour votre rendez-vous quotidien de fin de journée. J'espère que celle-ci a été douce ou du moins pas trop chahutée. Et aujourd'hui, on a une sacrée balade musicale en perspective, un festin pour les oreilles, avec des compositeurs qui ont marqué l'histoire, des interprètes qui nous font vibrer et des petites histoires qui vont égayer votre fin de journée. On démarre tout de suite avec une histoire d'amour tragique, mais magnifiquement mise en musique.

Kiev a écrit son ballet, il avait initialement prévu une fin heureuse. Oui, oui, Roméo et Juliette finissaient par vivre heureux et avoir plein d'enfants. Mais les autorités de l'époque ont trouvé ça un peu trop audacieux, comme bon, ça, une fin heureuse pour une tragédie. Du coup, Prokofiev a dû revoir sa copie et revenir à la fin originale de Shakespeare. Sur RTS Espace 2, je vous propose d'écouter une pièce de Joseph Strauss. On change de décor et d'ambiance du tout au tout. On quitte les masques et les amours tragiques pour une explosion de joie, de légèreté et d'amour brûlant.

1972. C'était Maris Jansons à la baguette qui dirigeait l'orchestre philharmonique de Vienne dans cette musique de Joseph Strauss, Brennen de Liebe, Amour brûlant, c'est la traduction.

Un des trois caprices pour piano en la mineure de Félix Mendelssohn, joué par la pianiste Brigitte Meyer. On continue notre voyage avec Mozart. Mozart, c'est le troisième mouvement, un rondo allegro, de son concerto pour violon et orchestre numéro 3, en sol majeur avec la talentueuse Victoria Mulova en soliste.

C'est léger et plein d'esprit. On dirait que Mozart s'amuse avec les notes, qu'il nous invite à une danse entraînante. C'était le rondo du concerto pour violon et orchestre numéro 3, joué par Victoria Mulova et l'orchestre de l'Âge des Lumières. Et maintenant, un petit saut dans le temps, direction la France du XVIIIe siècle avec Jean-Philippe Rameau. On écoute l'ouverture de sa suite d'orchestre Les Boréades.

Rameau, c'est un peu le grand-père de la musique française. Avant la Révolution, il était un théoricien de la musique très respecté, mais aussi un compositeur d'opéra et de ballet magnifique. Les Boréades, c'est son dernier opéra et il est resté longtemps méconnu. On l'a découvert bien plus tard et c'est une merveille. Vous avez entendu ici l'ouverture, une invitation majestueuse dans un monde mythologique, celui des Boréades, les fils de Borée, le dieu du vent du Nord. Et ça souffle, ça tourbillonne. Interprété par le Concert des Nations que dirigeait Jordi Savall. Sur RTS Espace 2, dans l'émission Bazar, on va découvrir tout de suite la musique de Bach, mais revisitée magnifiquement par le pianiste Brad Meldow.

On vient d'accueillir un compositeur et pianiste de jazz contemporain sur RTS Espace 2, le brillant Brad Meldo, qui nous a proposé ici une de ses variations sur les variations Goldberg de Bach, une sorte de thème comme une aria. Et c'est lui-même, Brad Meldo, qui est au piano. Alors là, c'est un ovni musical. Déjà, les variations Goldberg en elles-mêmes, un monument de la musique classique, et le pianiste s'est amusé à les réinterpréter, à les réinventer avec son propre langage, et c'est vraiment beau.

On vient de mettre le cap sur l'Italie avec Ermanno Volferrari et sa musique pleine de charme. Le troisième mouvement, une sicilienne de son Divertimento, opus 20. Vous avez entendu l'Oviedo Philharmonia dirigé par Friedrich Eder, un compositeur un peu oublié aujourd'hui et qui mérite d'être découvert. Cette sicilienne, c'est une danse lente d'origine sicilienne, souvent en rythme ternaire qui évoque la douceur de vivre méditerranéenne. On imagine un après-midi paresseux sous le soleil italien et ça donne envie. À la dolce vita, comme on dit, et pour prolonger ce moment de détente italienne, on continue avec la musique de Puccini.

Vicidarte signifie « j'ai vécu d'art ». C'est l'air le plus célèbre de l'opéra Tosca, chanté par l'héroïne, une cantatrice passionnée qui se lamente sur son destin tragique. Elle a toujours vécu pour l'art, pour l'amour, et pourtant elle se retrouve dans une situation désespérée. C'est un cri du cœur, une prière poignante. Puccini était un maître pour exprimer les émotions les plus profondes à travers sa musique. On dit qu'il avait une capacité à faire pleurer les pierres avec ses mélodies. Anita Cerquetti, c'était une soprano avec une voix puissante et un vibrato qui donnait des frissons. Elle a une carrière courte mais fulgurante et cet enregistrement est un témoignage de son grand talent.

Fortunato Kelleri, quel prénom Fortunato qui signifie chanceux, un compositeur de la musique baroque italienne, un peu moins connu que Bach ou Vivaldi, mais avec une musique pleine de charme et d'énergie. C'était la quatrième symphonie jouée par l'ensemble Atalanta Fugiens. On aborde tout de suite un monument de Johann Sebastian Bach. On écoute un extrait de son clavier bien tempéré, le 11e prélude et fugue en ré mineur, interprété par Andras Schiff au piano.

Un prélude et fugue en ré mineur tiré du premier livre du clavier bien tempéré de Johann Sebastian Bach, joué par Andras Schiff au piano.

La symphonie La Reine, qui doit son surnom à la reine Marie-Antoinette, qui adorait Joseph Haydn. Il la faisait jouer souvent. C'est une musique pleine de grâce et d'élégance, un mouvement romance, comme une mélodie douce et chantante, jouée par l'Orchestre symphonique de Bamberg. Et on enchaîne avec un autre géant, c'est Beethoven. On écoute le quatrième mouvement, un allegro con brio de sa septième symphonie en la majeure.

Cette septième symphonie, Wagner l'appelait l'apothéose de la danse. Et quand on écoute ce dernier mouvement, on comprend pourquoi. Une explosion d'énergie, de rythme, de vitalité. On a l'impression que l'orchestre entier est pris d'une frénésie joyeuse irrésistible. Beethoven, même s'il était déjà en train de perdre l'ouïe, quand il l'a écrite, a mis toute sa force de caractère et sa joie de vivre dans cette musique. Une véritable décharge d'adrénaline musicale, surtout quand c'est joué par l'orchestre du Gewandhaus de Leipzig que dirigeait Ricardo Chailly.

La musique de Brahms, c'est comme une étreinte musicale. Sa profondeur, sa mélancolie, dans ce deuxième mouvement, un andante moderato de son deuxième quatuor à cordes en la mineure, joué ici par le Jerusalem String Quartet. Brahms, c'est un compositeur qui a mis du temps à écrire ses quatuors à cordes. Il était très impressionné par Beethoven et avait peur de ne pas être à la hauteur. On dit qu'il a détruit de nombreuses tentatives avant de finalement publier ses premiers quatuors à cordes. On change de culture sur RTS Espace 2 dans l'émission Bazar et on ouvre grand nos oreilles aux musiques du monde. On part en Bosnie avec un chant traditionnel qui signifie « Je me faufile chez toi le soir ».

Une grande beauté, pleine d'émotions, cette musique traditionnelle. On est parti en Bosnie avec ce chant « Je me faufile chez toi le soir ». Une chanson d'amour traditionnelle pleine de discrétion et de passion avec la voix d'Amira Bedounjanin, juste sublime. Elle a une façon de chanter qui prend aux tripes avec le son du kanoun, cet instrument à cordes pincées qui apporte cette sonorité particulière, c'est oriental. Au kanoun, vous avez entendu Hakan Güngör.

La musique de Frédéric Chopin, le poète du piano avec ses ballades qui sont des chefs-d'œuvre, des récits musicaux sans paroles. La quatrième ballade que vous venez d'entendre est considérée par beaucoup comme son plus grand chef-d'œuvre pour piano seul, une œuvre d'une complexité émotionnelle incroyable qui passe de la mélancolie la plus profonde à des éclats de passion, de la tendresse à la fureur, une histoire donc racontée avec des notes qui emporte et bouleverse avec la pianiste Etsuko Hirose. On change d'endroit, de lieu. On part en Espagne, ensoleillé, avec Isaac Albéniz.

Albéniz, un des plus grands compositeurs espagnols qui a su capturer l'âme de son pays dans sa musique. Castilla, c'est une pièce qui évoque la région de Castille, avec ses paysages arides, ses châteaux et son folklore. On entend le rythme de la danse espagnole, la fierté et la passion de l'Espagne. Une musique qui sent la poussière et le flamenco. Joué par les guitaristes Stefano Grondona et Laura Mondiello.

On a poursuivi notre tour du monde musical avec cet atterrissage en Afrique avec la voix puissante et engagée de Fatoumata Diawara. On a écouté cette chanson Kanu Dan Yen, une chanson en Bambara, une langue parlée au Mali. Kanu signifie amour. C'est donc une chanson qui parle d'amour, mais aussi de l'importance de la parole, de dire ce que l'on ressent. Fatoumata Diawara est une artiste incroyable, une chanteuse, une guitariste, une actrice. Sa musique est un mélange de tradition malienne et de sonorité contemporaine. Elle a une énergie folle sur scène si vous avez eu l'occasion d'aller l'écouter. Et c'est une voix qui porte et qui touche, nous fait danser et réfléchir en même temps. Et pour clore cette émission en douceur, on s'envole vers les États-Unis avec un classique du jazz.

Le jazz, c'est la touche finale parfaite pour cette émission. Merci à Stéphane Grappelli et son quintet pour ce moment de grâce. Moonlight in Vermont, une chanson qui évoque la beauté sereine d'une nuit de pleine lune dans le Vermont, un état du nord-est des États-Unis connu pour ses paysages bucoliques, une mélodie douce, mélancolique, parfaite pour terminer cette journée. Voilà, il est temps, chers auditeurs, de se quitter. Notre voyage musical touche à sa fin pour aujourd'hui. J'espère que vous avez apprécié cette balade éclectique, pleine de découvertes, pleine d'émotions. On a traversé les siècles, les continents, les genres, et on s'est laissé porter par la magie de la musique. Un grand merci à vous d'avoir été là. Prenez bien soin de vous, n'oubliez pas que la musique est là pour nous inspirer. Je vous retrouve demain, même heure, même endroit, pour un nouveau bazar musical sur RTS Espace 2. Il est 19h30.

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1: Bienvenue dans cette soirée de musique ancienne, une soirée tout Purcell que vous propose l'émission ce soir. Purcell, disparu en 1695, est reconnu en son temps comme vraiment la figure majeure de la musique en Angleterre, si bien que 2-3 ans plus tard, ses amis, notamment John Blow, mettront un grand nombre de ses chansons dans un recueil, le Orpheus Britannicus, l'Orphée britannique, avec une deuxième rédaction en 1702. Voilà, c'est un recueil important pour l'histoire de la musique anglaise. Et la soprano Emmanuelle Denegri, avec le claveciniste Brice Sailly et la viole de gamme de Marion Martineau, eh bien, ces trois artistes ont décidé de donner une soirée entièrement composée par des chansons, des musiques, des mélodies, des grounds, des ostinatos, des pièces instrumentales aussi, donc, de ce Orpheus Britannicus to Purcell, donc. Enregistré le 22 mai dernier à la Folia de Rougemont, dans cette merveilleuse église qu'il faut absolument aller visiter et dans laquelle il est si bon d'entendre de la musique. Un choix passablement dramatique fait par les artistes à l'intérieur de ce recueil de l'Orphée britannique. Un choix qui comprendra notamment deux airs de folie qui sont parmi les premières représentations musicales de la folie avant que ça ne devienne un must à l'opéra avec Lucia di Lammermoor, avec Boris Godounov, ou l'Hamlet d'Ambroise Thomas, voilà, où la scène de folie devient un must. Eh bien, la première personne qui a eu l'idée d'en faire quelque chose dans la musique occidentale, c'est peut-être Purcell, et on va pouvoir entendre notamment cet air-là dans le choix proposé par les artistes. Alors, un mot sur la première section de ce concert. Ça commence vraiment comme un accueil, une invitation. D'abord, un ground, une basse obstinée. Et puis ensuite, come all, venez partager une passion réciproque. C'est bien sûr une invitation. Invitation amoureuse, mais à entendre aussi, je pense, de la part d'Emmanuelle Denegri, comme une invitation aux éditeurs, aux auditrices à se joindre à elle dans une passion partagée. Ensuite, le célèbre « If music be the food of love », l'idée que si la musique est la nourriture de l'amour, alors il faut en jouer beaucoup. Une chanson qui célèbre l'amour comme harmonie, comme mutuel consentement. À l'opposé de l'amour comme combat, c'est ce que dit l'air suivant, il ne s'agit pas d'une conquête, il s'agit vraiment d'être d'accord. Voici d'abord un ground, le clavecin de Brice Sailly est tout seul pour offrir ce concert à la Folia de Rougemont.

Emmanuel Denegri chantant cette chanson de Purcell, comme je vous le disais, l'invitation à l'amour par la musique, suivie par ce « Oh, lead me to some peaceful gloom », cette idée qu'on va aller dans un lieu obscur, retiré, intime, pour être entre amoureux très loin des sons stridents et militaires de la trompette et de la conquête.

Et c'est ici qu'Emmanuel de Négri va apprendre cette musique très étonnante, cette Bess of Bedlam, une musique de folie, une musique dans laquelle il représente le déchirement mental, le chaos spirituel et émotionnel. Elle nous sera proposée juste après, un prélude au clavecin.

From Silent Shades and Elysian Fields, également nommé Best of Bedlam, cette chanson qui donne la parole à une pensionnaire de Bedlam, cet hôpital psychiatrique connu souvent comme la première institution d'Europe spécialisée dans les soins psychiatriques, un air donc d'une importance historique majeure puisqu'il représente l'esprit. Déchiré par la folie, il était précédé et suivi par des pièces instrumentales. Avant l'air, c'était un prélude et puis une New Irish Tune, une nouvelle chanson irlandaise, enfin nouvelle, quand Purcell l'a composée à la fin du XVIIe siècle. Encore un ground, encore un ostinato pour introduire les chansons Sweeter Than Roses et How Sweet Is to Love. Bah oui, on a besoin d'un peu de douceur après ça, de sweetness.

Emmanuel Denegri, soprano, Marion Martineau, la viole de gamme, Brisseille au clavecin, enregistré le 22 mai dernier à l'église de Rougemont par notre producteur musical Thibaut Maillard et notre régisseur son Renaud Millet-Lacombe. Je dis tout ça comme si le concert était terminé. Pas du tout, il n'est pas du tout terminé. Les musiciens continuent dans cette soirée Two Purcell, une pièce instrumentale, puis Dear Pretty Youth, extrait de The Tempest d'après Shakespeare, et après la célébrissime Plaint, cette complainte amoureuse, extraite de la Fairy Queen, une pièce de théâtre musical, elle-même inspirée du songe d'une nuit d'été. On est dans le monde de Shakespeare.

La très justement célèbre plainte de la Fairy Queen de Purcell par Emmanuel de Négri. Avec Brisseillot au clavecin, Marion Martineau à la viole de gambe, le clavecin reprend sur un de ces merveilleux grounds de ces basses obstinées dont Purcell a le secret. Avant de nous entraîner dans The Fatal Hour, je prononce ça certainement très mal, alors que Emmanuel de Négri a fait un grand travail de prononciation de son anglais ancien, l'heure fatale, qui verra ton départ.

Ce soir à l'église de Rougemont, des musiques de Purcell tirées de ce merveilleux recueil L'Orphée Britannique, Orpheus Britannicus. Et beaucoup de ces musiques, je vous le disais, plongent leurs racines dans le monde de Shakespeare. C'est le monde de Shakespeare. Et le monde de Shakespeare s'intéresse à la folie. On peut penser au roi Lear, on peut penser à Ophélie. Voici From Rosie Bowers, un air qu'on pourrait qualifier comme un air de folie amoureuse. Il est tiré du Don Quichotte, oui, parce qu'il y a une pièce de théâtre en anglais sur le Don Quichotte, dans laquelle Purcell est intervenu, par exemple, avec cet air de folie amoureuse.

Les applaudissements du public de l'église de Rougemont. Encore une pièce instrumentale pour introduire un air célèbre. Hark, now the echoing air et Triumph. Une pièce qui se distingue par le très peu de texte sur lequel Purcell compose la musique. Ça tient en deux lignes. Hark, now the echoing air, a triumph sings, and all around, please cupids clap their wings. Oui, les battements d'ailes des cupidons sont au centre de cette mélodie.

Emmanuel Denegri dans une soirée tout Purcell avec, dans quelques instants, un des airs les plus célèbres de l'Orphée britannique, Solitude, sur un poème de Catherine Phillips. Catherine Phillips qui elle-même s'est inspirée, c'est presque une traduction d'un petit nombre de strophes d'un très long poème du poète français Saint-Amand. Eh ben, c'est un des cas où, ce qui me concerne, je préfère la traduction à l'original. C'est un texte qui est une promenade en lui-même, qui parcourt des espaces de solitude avec l'exaltation, par exemple devant les arbres, dont il est dit qu'ils semblent être là depuis la naissance du temps, mais qu'ils sont aussi verts, aussi jeunes qu'au jour de la création. Voilà, cette éternelle jeunesse de la nature, ou ailleurs, des aspects beaucoup plus sombres quand on contemple les montagnes, les glaciers, des lieux d'où on peut se jeter de précipices, quand la vie nous inflige des douleurs telles que nous ne voyons d'autre solution que la mort pour les apaiser. Solitude, cette merveilleuse chanson après une chaconne et un tout petit extrait de Timon d'Athènes, de Purcell toujours, The Cares of Lovers. La chaconne, The Cares of Lovers et Solitude.

Une des plus belles chansons du monde, Solitude, poème de Catherine Phillips, musique d'Henri Purcell, ce soir, dans l'interprétation d'Emmanuel de Négri, avec le clavecin de Brisseil, la viole de gambe de Marion Martineau. Ils continuent dans leur programme Tout Purcell. Je ne sais pas ce qu'on peut chanter après ça, mais eux, ils doivent savoir.

I Attempt from Love Sickness, puis juste avant ça, They Tell Us, extrait de la Indian Queen d'Henri Purcell, et avant cela encore un prélude, comme toujours dans ce concert qui nous propose de petits blocs chantés, un ou deux airs précédés d'un prélude. Ce sera une sarabande maintenant avant l'air final, qui sera là encore un extrait de la Fairy Queen, Thrice Happy Lovers, pour finir en joie, mais d'abord la sarabande.

Thrice happy lovers, trois fois heureux, les amoureux, nous dit Henri Purcell à travers la voix d'Emmanuel de Négri, soutenue par le clavecin de Brice Sailly et la viole de gambe de Marion Martineau. C'est d'après le programme le dernier air de ce concert, mais on a bien compris qu'il y aura des bis. Et le premier bis, c'est un des airs les plus célèbres de Purcell, Music for a While. Un air assez curieux en réalité, puisqu'il annonce que la musique est consolatrice et qu'elle soulage les peines, tout en déclarant que ce soulagement n'est que temporaire et qu'on le sait, il dure jusqu'à ce que Alecto, la déesse infernale, ne fasse tomber les serpents de ses cheveux et ne lâche son fouet.

rendu très célèbre par la voix d'Alfred Deller il y a pas mal d'années maintenant, devenu un des grands tubes purcelliens, Music for the Wild, ici à la Folia de Rougemont, dans l'église de ce beau village, dans ce beau festival, avec Emmanuel de Negri, la soprano, avec Marion Martineau, la gambiste, avec Brice Sailly, le claveciniste. C'était le 22 mai dernier et ils ont donné un deuxième bis, encore un air merveilleux, If Love's a Sweet Passion, encore un extrait de la Fairy Queen, encore ce monde purcellien de fantasmagorie avec des personnages d'une extrême tendresse qu'Emmanuel de Negri, selon son esthétique, a choisi d'orner, beaucoup d'ornements dans ce deuxième bis, beaucoup de fantaisie à elle dans cette mélodie de la Reine des Fées.

Si l'amour est une passion douce, pourquoi tourmente-t-il? If love's a sweet passion, why does it torment? Henri Purcell. Pour conclure ce concert entièrement consacré à sa musique, c'est la chanson qu'ont choisi les interprètes Emmanuel Denegri, soprano, Marion Martineau à la viole de gambe, Brice Sailly, claveciniste. Henri Purcell meurt bien jeune en 1695 et qui en peu d'années, comme d'autres, nous a tellement donné. Concert enregistré il y a à peine plus d'une semaine dans la belle église de Saint-Nicolas de Rougemont par Renaud Millet-Lacombe et Thibaut Maillard pour RTS Espace 2. Beaucoup de ces mélodies rassemblées dans ce recueil, dans cet Orphée britannique, sont nées à l'origine pour le théâtre, pas forcément pour l'opéra, mais pour des pièces mixtes, des masques, des pièces de théâtre musical. Et je me suis dit, puisqu'il n'est même pas 21h et que nous sommes ensemble jusqu'à 22h, que nous pourrions nous offrir l'intégralité de la plus célèbre des musiques de scène de Purcell, Didon et Énée. Comme nous avons entendu beaucoup de timbres vocaux avec celui déjà très brillant d'Emmanuel Negri, il me semble qu'il faudrait avant cela nous octroyer un peu de musique instrumentale. Le claveciniste du concert que nous venons d'entendre, Brice Sailly, a beaucoup joué et enregistré la musique de François Couperin. François Couperin qui aurait eu l'âge, disons, d'être le petit frère de Purcell, voilà, d'une bonne dizaine d'années plus jeune que Purcell. Voici de François Couperin l'Espagnol par Brice Sailly et son ensemble La Chambre Claire. Et puis ensuite une grande ritournelle de Couperin toujours par les mêmes interprètes. Et puis ensuite, on retourne au théâtre avec Purcell.

Brisseille et la chambre claire dans la musique de Couperin, et c'est cette grande ritournelle que Couperin lui-même estime être dans le goût théâtral. Et nous revoici au théâtre, je vous ai promis Didon et Aîné de Purcell, les voici. Pour ce soir, on prend tout simplement, pourrait-on dire, la dernière version enregistrée à ma connaissance, il y a 3 ans, je pense, par David Bates, avec l'ensemble La Nuova Musica, Fleur Baron et Didon, Giulia Semenzato et sa dame de compagnie Belinda, Mathieu Brook est Aîné, héros pas particulièrement héroïque, disons-le, dans cet opéra. On peut y voir un homme manquant de caractère. Basé sur le 4e livre de l'Énéide de Virgile, le livret raconte comment Didon, reine de Carthage, veuve, voit arriver le prince troyen Aîné, aristocrate, réfugié de la guerre de Troie. Ça raconte comment il tombe amoureux et puis comment Aîné quitte Didon, la laisse mourir de chagrin. C'est qu'il doit aller fonder Rome, mission divine, dans le poème de Virgile. Chez Purcell et son librettiste John Dryden, la cause est différente. Nous l'allons montrer tout à l'heure. Opéra en un acte qu'on peut choisir de faire sonner plutôt intime, parce qu'il a été conçu pour un pensionnat de jeunes filles, pas pour une maison d'opéra, mais on peut aussi le faire sonner plus grand. Et c'est le choix de David Bates. Au commencement, Belinda, dame de compagnie de Didon, l'encourage à dissiper sa tristesse, à agiter son sourcil pour en ébrouer en quelque sorte le nuage qui pèse sur son œil. C'est à peu près la traduction du texte. Je reviendrai une ou deux fois vous donner des nouvelles des personnages. On entre dans cette merveilleuse ouverture, Didon et Aîné d'Henri Purcell.

Nos héros sont dans la nature, un orage éclate, ils devront se réfugier dans une grotte et ce qui se passe dans la grotte reste dans la grotte. Didon est né de Purcell dans la version de David Bates avec l'ensemble La Nuova Musica, Fleur Baron en reine Didon. Nous écoutons l'œuvre entière ce soir. Et donc ce prince troyen est né, réfugié après que sa ville a brûlé dans la conclusion tragique de la guerre de Troie, aborde les rivages de Carthage où la reine Didon tombe amoureuse de lui. Dans l'histoire telle que la raconte le poète Virgile au 1er siècle, Énée resterait bien là, à partager la couche de la reine. Mais les dieux eux-mêmes ont un autre projet pour le héros. Il doit aller en Italie, il posera les fondements de la civilisation romaine. Les dieux eux-mêmes envoient donc leur messager Hermès porter l'ordre de marche ou de navigation à Énée. Chez Purcell, point de mission divine, non, quelque chose de beaucoup plus anglais, de beaucoup plus shakespearien. Des sorcières malfaisantes, désireuses de nuire à la très noble reine de Carthage. Elles manigancent, se déguisent en messager des dieux et ça donne à Purcell l'occasion de scènes de caractère, ricanements et chaudrons.

Didon est né de Purcell où les méchantes ricanantes sorcières dansent de joie à l'idée de tout le mal qu'ils vont faire. Elles ont fait ce qu'il faut pour faire croire au héros aîné qu'un ordre des dieux lui impose à lui de quitter son amour pour remplir de grands desseins historiques et politiques en gagnant l'Italie. Aîné choisit d'obéir aux dieux, enfin aux sorcières, mais il croit que c'est aux dieux et il l'annonce à Didon. Elle est ravagée et furieuse. Il essaie de rattraper le coup, il change d'avis trop tard. On ne quitte pas une reine. Et si on la quitte, elle ne vous reprend pas, dut-elle en mourir de chagrin, comme dans son sublime air final. Pour l'instant, c'est encore l'idylle, scène de chasse, de nature, les bois, les serres, les brises. Fleur Baron et Didon, Matthew Brooke, est né.

Le cœur final de Didon est aîné par l'ensemble La Nuova Musica avec la direction de David Bates qui est aussi à l'orgue dans cet enregistrement où la mezzo Fleur Baron est Didon qu'on entendait quitter ce monde tout à l'heure. Matthew Brook, basse baryton, est aîné. Belinda est incarnée par Julia Semenzato et plusieurs des rôles secondaires sont remarquables. L'alto Devery Amro en chef des sorcières, la deuxième dame Hilary Cronin, le marin Nicky Spence, l'esprit, incarné par une sorte de caméo du grand conteneur Tim Mead, et puis les deux autres sorcières, Helen Charleston et Martha McLaurinan. Didon est né, nous l'avons écouté tout en entier ce soir. Il nous reste quelques minutes pour nous consoler, peut-être, avec La Muse naissante de François Couperin.

0: La muse naissante et puis l'enfantine, les deux premières des quatre pièces intitulées Les petits âges de François Couperin avec Brice Sailly au clavecin. Cette émission a été réalisée par Bastien Meucli. Merci à lui, merci à vous. 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
1: Mathias Wirtz.
2: Non, Téhéran n'a pas rompu le dialogue avec Washington à cause de l'offensive israélienne au Liban. Selon Donald Trump, les négociations entre les États-Unis et l'Iran se poursuivent sans interruption. Où cela va mener, eh bien on ne sait pas, ajoute toutefois le président US. Les USA et l'Iran négocient depuis plusieurs semaines pour mettre fin à la guerre lancée le 28 février. Ebola, l'accès aérien au foyer de l'épidémie en République démocratique du Congo est rétabli. Le seul aéroport permettant aux organisations humanitaires de se rendre sur place a rouvert. Par ailleurs, l'OMS fait état d'une forte baisse des cas probables de contamination signalés. À ce stade, la RDC recense 48 décès sur 321 cas confirmés. 15 cas, dont un décès, sont aussi enregistrés en Ouganda voisin. France, les deux chambres ne trouvent pas de compromis sur la proposition de loi créant un droit à l'aide à mourir. Après une nouvelle lecture à l'Assemblée nationale et au Sénat, le gouvernement donnera donc le dernier mot aux députés, ce sera le 15 juillet. C'est ce qu'annonce le ministre français des Relations avec le Parlement, Laurent Panifous. Ce texte représente une promesse du président de la République. Emmanuel Macron voit dans cette réforme sur la fin de vie l'avancée sociétale majeure de son second quinquennat. 160 jours de privation de liberté avec un sursis de 5 ans et une amende de 600 francs. C'est la peine que le ministère public vaudois inflige à un agriculteur de la côte vaudoise. L'homme avait détruit la voiture d'un inspecteur cantonal sous un amas de fumier, c'était l'été dernier. Il avait aussi menacé ce fonctionnaire et l'un de ses collègues venus contrôler son exploitation. Et cette étude zurichoise qui reconstitue un siècle d'évolution des insectes, une première signée des équipes de l'Institut VSL et d'Agroscope. À partir d'archives, ces équipes ont suivi la diversité des insectes en Suisse sur près de 100 ans. L'étude publiée dans Nature, Ecology and Evolution met à jour le fort déclin des papillons diurnes. En revanche, d'autres insectes ont profité du dérèglement climatique, ceux qui aiment la chaleur bien sûr. Par exemple, la lucarne cerf-volant, un coléoptère qui s'épanouit quand les températures sont plus clémentes. La Coupe du monde de football intéresse moins de 30% des adultes états-uniens. Les chiffres d'un sondage publié 9 jours avant le début de la compétition, plus de 2/3 des 3500 personnes interrogées déclarent qu'elles ne suivront pas ou peu le Mondial 2026, co-organisé donc par les États-Unis, le Canada et le Mexique. 28% seulement disent qu'elles suivront le tournoi, un tournoi qui n'intéresse vraiment que 14% des sondés. Comme quoi, malgré le gigantisme de ce Mondial avec ses 48 équipes, et ses 104 matchs, le soccer a encore des progrès à faire au pays de l'oncle Sam. Météo, encore des nuages résiduels demain matin, quelques précipitations même, mais le soleil revient dans l'après-midi. Minimum 12, maximum 23 degrés en pleine, mais l'accalmie sera de courte durée, le ciel se couvre de nouveau, ce sera jeudi.
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4: Michael Tilson Thomas, La passion d'un chef américain. Deuxième émission d'une série de 5 consacrée à un musicien complet, pianiste, compositeur et chef d'orchestre. Et on commence par une musique qui vous sera sans doute familière.

Cette musique que vous aurez sans doute reconnue, c'est évidemment l'hymne national américain, The Star-Spangled Banner, qu'on pourrait traduire par la bannière étoilée, en référence au drapeau des États-Unis. Michael Tilson Thomas dirigeait l'orchestre symphonique de San Francisco. On retrouve aujourd'hui Michael Tilson Thomas, ou plus exactement MTT, comme le surnommaient ses compatriotes. On va explorer plusieurs aspects de sa discographie américaine. On y trouve aussi bien les minimalistes que des compositeurs plus dissonants et avant-gardistes. Bon, pas facile d'éviter les antagonismes un peu simplistes. Alors voici pour commencer Walter Piston, compositeur du siècle dernier qui a suivi une formation d'ingénieur à la Mechanical Arts High School à Boston, mais il s'est tourné pour finir vers la musique. Piston a composé une deuxième symphonie qui a lancé sa notoriété aux États-Unis en 1944, en pleine deuxième guerre. Le langage musical est globalement tonal, avec quelques sonorités âpres et des harmonies tendues. MTT en a signé une très belle version avec l'Orchestre symphonique de Boston en 1970. On écoute le final, un morceau vif et énergique, dirigé alors par un jeune chef fringant. Il était au milieu de la vingtaine.

Le final explosif de la deuxième symphonie de Walter Piston, créée en mars 1944 à Washington, Michael Tilson Thomas dirigeait l'orchestre symphonique de Boston. On va passer à une séquence Aaron Copland. Copland est un compositeur, pianiste et chef new-yorkais d'origine juive, à la croisée des musiques savantes et populaires. MTT et Copland se sont rencontrés quand MTT avait 18 ans. Le jeune musicien est allé voir le compositeur après une répétition d'orchestre pour le Hollywood Bowl à Los Angeles. Il lui a joué ses variations pour piano, oui, les variations de Copland. Le compositeur l'a écouté et a été très prévenant. Il lui a chanté quelques passages, il lui a parlé avec son accent américain très particulier et donné des conseils d'interprétation. Ensemble, ils partageaient l'héritage juif, mais Copland a représenté le père de la musique classique américaine au XXe siècle. Alors ce qu'on va écouter, ce sont justement des arrangements d'anciennes chansons américaines qu'on trouve dans les Old American Songs. Copland a orchestré ses chants transcrits pour chœur. MTT les a enregistrés avec le chœur du Tabernacle Mormon et l'orchestre symphonique de l'Utah. On a l'impression d'être plongé dans les contrées agricoles et la ruralité américaine.

Des chants traditionnels américains arrangés pour chœur et orchestre. On vient d'entendre « I bought me a cat » dans cette séquence de « Old American Songs » de Copland. MTT dirigeait le chœur du Tabernacle Mormon et l'orchestre symphonique de l'Utah. MTT s'est aussi aventuré du côté de la comédie musicale. Avec l'orchestre philharmonique de Buffalo, il a enregistré un album Gershwin au milieu des années 70. On y trouve Rhapsody in Blue et Un Américain à Paris, alors ce sont deux tubes évidemment, mais aussi des ouvertures écrites pour le théâtre de Broadway. Voici Girl Crazy, une comédie musicale de 1930, adaptée à l'écran en 1943 avec notamment Judy Garland, et c'est l'ouverture de Girl Crazy dans un arrangement orchestral par Don Rose.

Michael Tilson Thomas et l'Orchestre Philharmonique de Buffalo dans l'ouverture de Girl Crazy de George Gershwin, l'une des célèbres comédies musicales des années 30. On va revenir à Aaron Copland avec une œuvre plus sérieuse, si j'ose dire, emblématique de la musique américaine du XXe siècle. C'est Quiet City. Cette pièce, Copland l'a écrite tout d'abord comme musique de scène pour accompagner la pièce de théâtre Quiet City d'Irwin Shaw. Elle est très mystérieuse et un peu nocturne. Tout se passe dans des nuances très douces, avec une intensification au milieu du morceau et une instrumentation tout à fait originale. C'est une suite pour trompette, corps et cordes. Et puis on peut imaginer la trompette et le cor anglais un peu comme deux personnages. Michael Tilson Thomas dirige des membres de l'Orchestre symphonique de Londres dans cet enregistrement de l'année 1994 pour EMI.

La musique du compositeur américain d'origine juive Aaron Copland, c'était Quiet City. On écoutait cette pièce interprétée ici par des solistes et musiciens du Symphonique de Londres sous la direction de Michael Tilson Thomas. Je vous propose de prolonger un peu cette ambiance avec une mélodie de Charles Ives, autre figure emblématique de la musique américaine du XXe siècle. Cette chanson est très belle, je trouve. Elle s'appelle Serenity, Sérénité. Elle est interprétée par Thomas Hampson et l'Orchestre symphonique de San Francisco sous la direction de MTT.

Serenity, une mélodie d'Aaron Copland chantée par Thomas Hampson avec l'Orchestre Symphonique de San Francisco sous la direction de Michael Tilson Thomas. MTT a aussi enregistré des œuvres de son mentor Leonard Bernstein, et il faut dire qu'ils s'entendaient particulièrement bien, notamment pour leurs origines juives, là aussi, et puis leur goût pour des musiques très variées. Alors MTT a enregistré West Side Story, On the Town, et des pièces isolées comme une œuvre très particulière de la fin des années 40, Prelude, Fugue and Riffs. Ce sont trois courts morceaux qui s'enchaînent. Le titre évoque l'union de la musique classique et du jazz. On y trouve deux formes baroques, le prélude et la fugue, suivies sans pause d'une série de riffs, termes de jazz désignant une figure mélodique courte et répétée. Alors, on entendra dans le premier mouvement des cuivres, dans le deuxième mouvement des saxophones, et puis la clarinette solo dans le troisième mouvement, d'abord avec le soutien du piano, puis de l'ensemble complet. MTT dirige ici les membres du New World Symphony, une formation de jeunes qu'il a cofondée en 1987 à Miami et avec laquelle il a fait des disques sensationnels.

Michael Tilson Thomas et les jeunes membres du New World Symphony dans la musique de Bernstein, c'était Prelude, Fugue and Riffs. Encore un autre compositeur américain pour nous quitter aujourd'hui, George Antheil. Antheil était une personnalité totalement singulière, une sorte de bad boy de la musique classique. Il a composé A Jazz Symphony au style un peu déjanté et iconoclaste.

0: Une œuvre insolite de l'Américain George Antheil, A Jazz Symphony, interprétée ici par Michael Tilson Thomas et les jeunes musiciens du New World Symphony. Demain, on retrouvera MTT, naturellement, dans la musique de Copland et Charles Ives, avec des extraits de la deuxième symphonie de Ives. Merci à Fred Facio pour sa réalisation et je me réjouis de vous retrouver au plus vite pour la suite de ses aventures dans les références. 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Voici les informations suivies de Zone Bleue.
1: Mathias Wirtz.
2: 23 personnes tuées, c'est le nouveau bilan de l'attaque russe contre l'Ukraine tôt ce matin. La ville de Dnipro est la plus touchée avec 16 décès. Le maire de la capitale, Vitali Klitschko, fait état, lui, de 7 personnes mortes et 66 blessés dans sa ville. Ces frappes se répéteront si l'Ukraine n'est pas protégée. C'est le commentaire du président ukrainien Volodymyr Zelensky. Kiev réitère donc son appel urgent à une aide américaine pour des systèmes de défense anti-aérienne. 900 personnes ont défilé dans les rues de Genève ce soir. La fonction publique et le personnel subventionné est en grève contre les coupes budgétaires prévues. Les rangs de la manifestation étaient alimentés par une nuée très bigarrée. Elle alliait des employés de l'Hospice Général à des fonctionnaires, par exemple, de l'Office Médico-Pédagogique. La fonction publique est mobilisée depuis novembre dernier contre les économies prévues dans le projet de budget 2026 bis, un projet qui doit encore être débattu au Grand Conseil. Les syndicats et le personnel de l'État dénonce notamment le blocage des annuités pour cette année, ainsi que le gel de l'indexation. Et en Albanie aussi, plusieurs milliers de personnes dans les rues. C'est le deuxième soir consécutif de manifestations dans la capitale, Tirana. La foule en veut à un projet de complexe touristique qui serait lié à Jared Kushner, à savoir le gendre du président américain Donald Trump. Elle demande, la foule, au gouvernement d'arrêter ce projet. 600 mètres de long, de l'électricité à l'intérieur, une ventilation et un système de rails pour faire transiter la marchandise. Un vaste tunnel utilisé pour faire passer plus de 45 millions de dollars de cocaïne découvert à la frontière entre la Californie et le Mexique. Ce passage à 17 mètres sous terre reliait la ville mexicaine de Tijuana à un quartier de San Diego bordant le mur entre les États-Unis et le Mexique. Plusieurs mois d'enquête ont conduit à la saisie de plus d'une tonne de cocaïne et à l'arrestation de 4 trafiquants. Au Danemark, la première ministre a présenté ce mardi le programme de sa coalition gouvernementale de centre-gauche, cela au moment d'être reconduite pour un troisième mandat, mais sans majorité absolue. La priorité de Mette Frederiksen, c'est le pouvoir d'achat. Son programme met l'accent sur le soutien aux familles touchées par l'inflation. Et puis, Berne veut un rapport national sur la qualité du sperme. Le Grand Conseil de ce canton demande un suivi national sur cette question. Il a approuvé le lancement d'une étude sur la problématique. D'après plusieurs études, on observe une baisse de la qualité du sperme en Europe et en Amérique du Nord. Le ciel a connu une accalmie ce soir, mais les nuages seront toujours là demain, du moins le matin, avec quelques averses encore possibles au nord des Alpes. Le retour progressif du soleil, c'est pour demain après-midi, mais ce ne sera pas long. Jeudi, dernières éclaircies le matin, rapide augmentation de la nébulosité suivie de précipitations. Au mieux 23 degrés demain, pas plus de 20 jeudi.
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0: Zone bleue, c'est fini pour aujourd'hui. 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
1: Mathias Wirtz.
2: Les États-Unis ont mis hors service un pétrolier violant leur blocus des ports iraniens. L'armée US a tiré sur la salle des machines du navire battant pavillon Botswana pour l'empêcher d'atteindre l'île iranienne de Karg, ce qui aurait violé le blocus décidé par Washington. Un incident qui a lieu alors que le gouvernement US étend ses sanctions contre l'économie iranienne. La cible, cette fois, plusieurs plateformes d'échange d'actifs numériques, dont Nobitex, considérée comme la plus importante. Selon le département du Trésor, ces plateformes participent au financement des activités iraniennes à l'étranger et elles réalisent des transactions pour le compte des gardiens de la révolution. Et c'est concluant pour Airbus à Toulouse. L'avionneur européen a fait le premier vol d'essai de son A350-1000ULR, l'appareil qui doit voler jusqu'à 22 heures en continu, mais dont la livraison connaît des retards. Il est destiné, cet avion, à la compagnie australienne Qantas, qui veut relier Sydney à Londres sans escale. L'administration Trump a commencé à démanteler un réseau d'infrastructures utilisé depuis 10 ans pour étudier les environnements côtiers, les écosystèmes marins et les courants océaniques. C'est le New York Times qui rend compte de ce nouveau coup de l'administration US à la recherche sur l'environnement et le réchauffement climatique. Des centaines d'instruments déployés dans les eaux de l'Atlantique et du Pacifique vont être prochainement retirés. Le Venezuela connaît une hausse des détenus morts en prison. Au moins 158 personnes y ont perdu la vie en 2025, soit une hausse de plus de 50% par rapport à l'année précédente, des chiffres fournis par une ONG locale. En cause principalement la surpopulation carcérale, les conflits entre détenus et gardiens et l'emprise des groupes criminels. Donald Trump est un maniaque qui détruit tout ce qu'il y a de bon. Non, Richard Gere n'y va décidément pas par quatre chemins. Nous vivons le moment le plus sombre que j'ai connu. Qui aurait cru que l'Amérique puisse basculer comme ça? L'acteur états-unien de 76 ans s'est lâché lors d'une cérémonie, c'était à Oslo, une cérémonie qui récompensait justement la dissidence créatrice. Un homme a été tué par arme blanche cet après-midi à Sulgon, c'est dans le canton de Turgovie. L'auteur présumé a lui-même appelé la police pour signaler qu'il avait poignardé un autre homme. Les forces de l'ordre ont interpellé l'individu de 65 ans sans qu'il n'oppose de résistance. Et puis l'offre internationale de la SSR s'est développée l'an dernier. Au cours de l'année, Swissinfo a augmenté son audience de plus de 10%. Le site enregistre ainsi plus de 48 millions de visites à travers le monde. Environ 70% des consultations proviennent de l'étranger, dans un ensemble de presque 200 pays. Nous nous lèverons sous un ciel encore largement nuageux ce matin, quelques averses encore au nord des Alpes, mais le ciel s'éclaircira progressivement, le soleil s'imposera dans l'après-midi, 23 degrés en pleine, mais ces éclaircies seront de courte durée, la pluie reviendra déjà jeudi depuis l'ouest.
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1: Laurent Blanchard.
2: Israël poursuit ses frappes sur le sud du Liban. Malgré les promesses d'apaisement de Washington, les États-Unis accueillent depuis hier une nouvelle session de pourparlers entre les deux pays. Hier, l'armée israélienne a frappé une vingtaine de localités et fait au moins 5 morts selon le ministère libanais de la Santé. Le Hezbollah revendique des attaques contre des militaires israéliens. Le secrétaire d'État américain Marco Rubio, quant à lui, accuse le Hezbollah de faire obstacle aux négociations. En Ukraine, le bilan des attaques de la nuit dernière s'élève désormais à au moins 23 morts, dont 15 dans la seule ville de Dnipro. Kiev réitérant son appel urgent à une aide américaine pour des systèmes de défense antiaérien. La Confédération va financer la table ronde devant gérer les conséquences de l'incendie de Crans-Montana. Le Conseil des États a accepté hier les 20 millions de francs que demande le Conseil fédéral. Le Conseil national doit encore se prononcer. Le but de cette table ronde, présidée par l'ancien conseiller d'État neuchâtelois Laurent Courte, est d'encourager les accords à l'amiable entre les différentes parties. La Suisse devrait renforcer la sécurité numérique et l'inscrire dans sa constitution. C'est ce que réclame une initiative populaire lancée hier. Une telle inscription serait d'ailleurs une première mondiale selon les initiants. Le comité de citoyens demande des normes de sécurité numérique nationales pour les acteurs publics et privés et souhaite également garantir la protection des données personnelles de la population. Deuxième des 3 jours de grève dans la fonction publique genevoise ce mercredi, nouvelle mobilisation. Le cartel intersyndical dénonce les coupes budgétaires. Le gel des annuités et de l'indexation aurait fait perdre de 3 à 5% des salaires selon lui. Le Conseil d'État a promis que l'annuité 2027 serait accordée. L'administration Trump renonce finalement à son projet anti-instrumentalisation de la justice. Le projet était très critiqué chez les démocrates, mais aussi dans le camp républicain. La justice avait gelé ce fonds, doté de près de 1,8 milliard de dollars. Il était destiné à tous ceux s'estimant victimes d'une instrumentalisation de la justice. Donc, les démocrates dénonçaient une caisse noire destinée à rétribuer les partisans de Donald Trump condamnés pour l'assaut du Capitole. L'écrivain biennois Antoine Rubin remporte le prix Bibliomédia 2026 avec son roman Calcaire. Il faisait partie des livres finalistes du prix du public RTS et du prix du livre de Lausanne. Les membres du jury saluent ici l'écriture qui interroge avec intelligence les enjeux environnementaux, sociaux et historiques de notre époque. La fondation Bibliomédia, basée à Lausanne, œuvre pour la promotion de la lecture. Et puis, près de 7500 éclairs se sont abattus sur la Suisse hier mardi. C'est dans le canton de Berne qu'on a enregistré le plus grand nombre d'impacts, soit 1321, précise Météo Suisse. Le trafic ferroviaire a aussi été perturbé entre Berne et Thun. Après la chute d'un arbre sur la voie à Saint-Gall, les vents ont atteint 114 km/h. Et c'est encore une journée avec des nuages ce matin et des pluies résiduelles au nord des Alpes. Les premières éclaircies devraient toutefois apparaître sur le plateau et en Haut-Valais au cours des heures. Le temps est assez ensoleillé ensuite, les températures entre 12 et 23 degrés.
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1: Laurent Blanchard.
2: L'Iran examine un projet d'accord avec les États-Unis pour mettre fin à la guerre. C'est ce qu'affirment les médias iraniens. Pour autant, Washington et Téhéran n'ont pas communiqué l'un à l'autre depuis quelques jours. Donald Trump assure pourtant que les discussions n'ont pas été interrompues. L'Iran a fixé une condition hier pour conclure un accord avec les États-Unis, l'arrêt des hostilités au Liban. Et cette nuit, les échanges de tirs se poursuivent. Les défenses aériennes du Koweït ont intercepté des attaques de drones et de missiles, annonce l'armée koweïtienne sur X. Attaque similaire la nuit passée attribuée à l'Iran. Hier soir, l'armée américaine a quant à elle annoncé avoir mis hors service un pétrolier qui se rendait sur l'île iranienne de Karg. Le Conseil fédéral prié de réexaminer l'aide aux victimes de Crans-Montana. Le Conseil des États a transmis hier deux postulats demandant un rapport au Conseil fédéral sur les lacunes révélées à la suite du drame du 1er janvier. Texte qui concerne aussi l'incendie criminel de Kerzers le 10 mars. Le gouvernement s'est déclaré d'accord avec les deux demandes déposées par le socialiste neuchâtelois Baptiste Urny et la centriste fribourgeoise Isabelle Chassot. Des erreurs dans une enquête pénale d'une telle ampleur pourraient nuire à la crédibilité de l'ensemble du système judiciaire suisse. Ce sont les mots de l'ex-procureur général de la Confédération, Michael Lauber. Il a vivement critiqué hier chez nos confrères de SRF la conduite de la procédure pénale suite au drame de Crans-Montana. Il déplore notamment l'absence d'autopsie sur les victimes et le manque d'information des familles. Nouveau coup dur pour deux aéroports régionaux romands. La petite compagnie aérienne Air Mountain, qui opère des liaisons vers la Corse, la Sardaigne ou encore l'île d'Elbe, vient d'être déclarée en faillite, a appris la RTS. Par conséquent, une trentaine de vols par semaine ne peuvent plus décoller ni atterrir à Sion et à La Chaux-de-Fonds. La société réfléchit à faire recours. Au Giro, la Bernoise Marlène Reusser a pris la deuxième place du contre-la-montre individuel hier. À Belluno, en Vénétie, Marlène Reusser s'est inclinée derrière l'intouchable néerlandaise Anna van der Breggen et pointe deuxième au général derrière elle. Et puis à la fin du mois, l'intégralité de l'actualité radio de la RTS, des émissions qui y sont déjà et du web, auront définitivement déménagé à Écublanc. Enfin, pas tout à fait, puisque les archives vinyles seront, elles, transférées dans un ancien bunker militaire dans le canton de Lucerne. Le nouveau site d'Écublanc ne peut pas accueillir ces archives peu utilisées et qui constituent aussi une forte charge thermique en cas d'incendie. Il faut donc déménager 40 tonnes de vinyle, 180 000 disques qui constituent un patrimoine unique et qu'il faut donc répondre à un protocole précis. Nous décrivait hier la matinale de la RTS. Votre journée de mercredi débute avec des nuages résiduels, des averses à prévoir encore au nord des Alpes. Puis le plateau et le Haut-Valais devraient voir l'arrivée de premières éclaircies. Il fera beau pour le reste de la journée en Suisse romande. Les températures en pleine entre 12 et 23 degrés aujourd'hui.
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